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Il y a une pièce qui est présentée jusqu'au 8 août prochain au Centre des Arts Juliette Lassonde de Saint-Hyacinthe. Ça s'appelle Mon jour de chance. C'est une pièce française, adaptation québécoise d'une pièce qui a reçu d'ailleurs des prix en France dans la catégorie meilleure comédie. C'est Michel Charette et François Chénier qui sont clenchés l'adaptation de cette pièce-là. La mise en scène est signée Michel Charette avec Anne-Marie Binette, Charles-Alexandre Dubé, François-Xavier Dufour, Hugues Frenette et Élodie Grenier. Une gang de chums qui se retrouvent, qui replongent dans leurs souvenirs. Et dans leur enfance, ils faisaient quelque chose aux autres. Ils prenaient des décisions en lançant un dé. Et là, ils décident, hey, à soir, on le fait. On fait ça. On tente la chance. On relance les dés pour faire un peu ce qu'on faisait quand on était jeune. Est-ce que ça va être leur jour de chance? Ah, ben là, la question se pose. 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

J'espère que vous passez un très bon dimanche soir. Bien branché au meilleur de la musique en Montérégie, Saint-Hyacinthe, sur O106.5. Je m'appelle Mathieu Guimond. On passe cette soirée ensemble. Les dernières heures des vacances de la construction. Hein? On salue les travailleurs qui vont reprendre le chemin des chantiers au cours des prochaines heures. Demain matin, hein? Avez-vous fait votre lunch? Il faut renouer avec la boîte à lunch. Ça, je pense que c'est la portion la plus plate d'un retour au travail après une période de vacances de 2 semaines. Hein? On s'est déshabitué de faire les petits sandwichs, tout ça, mais là, faut se remettre là-dedans. On va retrouver les collègues demain. On va remettre en branle les différents chantiers partout au Québec. On est prudent sur les routes. Il y a encore pas mal de déplacements hein? Avec la fin de ces grandes vacances de la construction. On se fait un petit bilan de la fin de semaine. Vous autres, comment ça s'est passé? Vous avez été voir quoi? Vous avez trippé? Peut-être commencer vos vacances. Il y en a qui finissent, mais c'est parce qu'il y en a qui commencent aussi. On va avoir de vos nouvelles en ce dimanche soir. Qu'est-ce qui se passe de bon pour voir Saint-Hyacinthe, les environs, via le 1-855-40-RADIO par texto. Il y a toujours

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On va se le dire, on est dimanche soir, les vacances de la construction qui se terminent. L'expo agricole de Saint-Hyacinthe, qui a roulé pendant au-dessus d'une semaine, qui s'est terminée hier. On est un peu comme dans un mood de... C'est un petit peu lendemain de veille, hein? Ce qui fait que pour... essayer de sortir de ce petit mood de lendemain de veille-là, ben il y a encore des activités à faire un peu partout dans la région. Hein? À mettre à votre agenda, entre autres, mardi, c'est le retour des soirées des bons mardis de Casimir. C'est la 44e édition. Il vous reste 3 shows gratuits qui sont présentés. 19h30 au Parc Casimir des Saules à Saint-Hyacinthe. Et des bons shows qui s'en viennent. Noir Silence, mardi prochain. Par la suite, le 11 août, Ariane Moffat. Et le 18 août, Jay Scott. Quand même! C'est du gros show, on aime ça comme ça. Alors, ça ne pas manquer. Les beaux mardis de Casimir au Parc Casimir des Saules avec Noir Silence mardi prochain à mettre dans votre agenda comme sortie. J'ai...

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Il y a une pièce qui est présentée jusqu'au 8 août prochain au Centre des Arts Juliette Lassonde de Saint-Hyacinthe. Ça s'appelle Mon jour de chance. C'est une pièce française, adaptation québécoise d'une pièce qui a reçu d'ailleurs des prix en France dans la catégorie meilleure comédie. C'est Michel Charette et François Chénier qui sont clenchés l'adaptation de cette pièce-là. La mise en scène est signée Michel Charette avec Anne-Marie Binette, Charles-Alexandre Dubé, François-Xavier Dufour, Hugues Frenette et Élodie Grenier. Une gang de chums qui se retrouvent, qui replongent dans leurs souvenirs. Et dans leur enfance, ils faisaient quelque chose aux autres. 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On fait ça. On tente la chance. 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

J'espère que vous passez un très bon dimanche soir. Bien branché au meilleur de la musique en Montérégie, Saint-Hyacinthe, sur O106.5. Je m'appelle Mathieu Guimond. On passe cette soirée ensemble. Les dernières heures des vacances de la construction. Hein? On salue les travailleurs qui vont reprendre le chemin des chantiers au cours des prochaines heures. Demain matin, hein? Avez-vous fait votre lunch? Il faut renouer avec la boîte à lunch. Ça, je pense que c'est la portion la plus plate d'un retour au travail après une période de vacances de 2 semaines. Hein? On s'est déshabitué de faire les petits sandwichs, tout ça, mais là, faut s'en remettre là-dedans. On va retrouver les collègues demain. On va remettre en branle les différents chantiers partout au Québec. On est prudent sur les routes. Il y a encore pas mal de déplacements hein? Avec la fin de ces grandes vacances de la construction. On se fait un petit bilan de la fin de semaine. Vous autres, comment ça s'est passé? Vous avez été voir quoi? Vous avez trippé? Vous peut-être commencez vos vacances. Il y en a qui finissent, mais c'est parce qu'il y en a qui commencent aussi. On va avoir de vos nouvelles en ce dimanche soir. Qu'est-ce qui se passe de bon pour voir Saint-Hyacinthe, les environ via le 1-855-40-RADIO par texto. Moi, je veux

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On va se le dire, on est dimanche soir, les vacances de la construction qui se terminent. L'expo agricole de Saint-Hyacinthe qui a roulé pendant au-dessus d'une semaine, qui s'est terminée hier. On est un peu comme dans un mood de... C'est un petit peu lendemain de veille, hein? Ce qui fait que pour... Essayez de sortir de ce petit mood de lendemain de veille-là. Ben, il y a encore des activités à faire un peu partout dans la région, hein. À mettre à votre agenda, entre autres, mardi, c'est le retour des soirées des bons mardis de Casimir. C'est la 44e édition. Il vous reste 3 shows gratuits qui sont présentés 19h30 au Parc Casimir des Saules à Saint-Hyacinthe. Et des bons shows qui s'en viennent. Noir Silence, mardi prochain. Par la suite, le 11 août, Ariane Moffat. Et le 18 août, Jay Scott. Quand même, c'est du gros show. On aime ça comme ça. Alors, ça ne pas manquer. Les beaux mardis de Casimir au Parc Casimir des Saules avec Noir Silence mardi prochain à mettre à votre agenda.

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Bon début de semaine, bienvenue dans vos 100 000 matins, lundi 3 août, Fred Côté avec vous à la barre des 100 000 matins. Pour une autre belle semaine qui commence, je tiens à souhaiter un bon retour au boulot pour une bonne grosse partie du Québec. Retour au boulot pour les gens de la construction, là. Gars, filles de la construction, c'est le retour. J'espère que vous avez passé quand même des belles, belles semaines de vacances. Bon, la météo, peut-être pas été notre bord. On va dire ça comme ça, là. Ça a été peut-être un petit peu ordinaire côté météo, quoique on s'en est quand même sorti pas si mal que ça, là. Mais qu'est-ce que vous voulez? Ah, c'est ça. C'est... Bon, ça, on pourra pas rien changer là-dedans. Jean Drazin, on pourrait bien aller dans le sud, mais avec les paquets de grève des compagnies aériennes, toute l'équipe, ça, c'est pas bien ben mieux. Puis je pense que c'est un facteur de stress. Ça, je trouve ça tellement ordinaire, là, j'en reviens pas, tu sais, de déclencher les... Je le sais, je t'entends en arrière, là. Mon espèce de toi, là, mon truc, hein? Mon syndicaliste, toi qui dis, on a le droit de grève. Oui, c'est vrai que vous avez le droit de grève, mais prendre du monde en otage dans le temps où on est le plus achalandé, où, tu sais, il y a des gens qui ont travaillé fort, puis qui, là, ils ont deux semaines de vacances dans toute l'année, là. Ils en travaillent 5 ans pour en avoir 2 de vacances, puis là, ben, ils sont obligés de se casser la tête, savoir s'ils vont partir ou non, ou même il y en a qui sont pognés à l'étranger. Caroline, que je trouve ça ordinaire, vraiment. Mais bon, fait que, ben, retour au boulot, peut-être que non, peut-être que vous êtes encore en vacances, vous avez la chance de m'écouter ce matin à cette heure-ci. Là, vous êtes au camping, petite tasse de café le matin, regardez ça, le camping est encore un peu endormi, du monde commence à se réveiller tranquillement, pas vite. C'est une drôle d'ambiance, le camping très tôt, là, où c'est qu'il y a personne qui fait du bruit, puis là, le monde qui se lève, des petits saluts, des petites affaires, c'est toujours ben le fun. Fait que, peu importe que vous soyez en vacances, soyez au boulot, on vous accompagne, vous êtes peut-être déjà sur la route, vous êtes peut-être déjà en train de faire votre entraînement matinal, ou ben non, en train de regarder votre café, dites bon, mais qu'est-ce que je fasse aujourd'hui? Ben, si t'es en vacances, je te souhaite de faire rien ou faire ce que tu veux. Mais merci de nous avoir choisis, peu importe. Là. Merci d'être avec nous autres dans vos 100 000 matins. Je souhaite une belle semaine puis un bon retour au boulot là, pour les gens de la construction. On a de l'excellente musique. On a des excellents sujets aussi, bien sûr, comme à l'habitude. Marc Bouchard va être avec nous 7h45. On va parler automobile, bien sûr. Et moi, dans quelques minutes, ben, je vais revenir justement. Petit bilan là, sur les vacances de la construction de cette année. Mais on commence ça en musique avec Milo. C'est Howlin' at the Moon. Puis après ça, ben, oh, on a de l'excellente musique aussi. On a du Francis de Grand Prix dans la prochaine heure. On a Jérôme 50 as well et aussi Jean Leloup qui joue. Il joue quoi, Jean Leloup? Ben, il joue de la guitare. Fait qu'encore une fois, merci d'être avec nous autres dans vos 100 000 matins. Je vous souhaite une excellente journée.

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1: Bon, c'est la fin des vacances de la construction. J'avais averti avant les vacances, et même pas juste moi, là, mais la police avait averti les gens qu'ils étaient pour être beaucoup plus présents sur les routes et aussi sur les plans d'eau. On voulait faire des vérifications, des opérations radar et tout ça. Puis, je vous avais averti parce que le bilan 2025 a vraiment pas été bon. On parle l'année passée là, de 38 personnes qui sont décédées sur les routes. Ça avait été catastrophique. C'est pas pour rien que la police s'en est mêlée cette année. Et tout le monde nous avait imploré, là. Tout le monde qui est en vacances, prenez ça tranquille, ralentissez, faites attention à vous autres. On veut pas un bilan aussi meurtrier que l'an passé. Ben, bravo! Je sais pas c'est quoi la part de responsabilité que j'ai là-dedans. La responsabilité vous revient surtout à vous autres d'avoir fait attention cet été, cette année, pendant les vacances de la construction. C'est quand même 18 personnes qui ont perdu la vie sur les routes pendant les vacances de la construction. C'est plus qu'une personne par jour, ce qui est beaucoup trop. C'est 18 accidents de trop pendant les vacances de la construction. Mais qu'est-ce que vous voulez? Ça a l'air que on est comme ça. À toutes les années, il y en a. Mais bon, cette année, il y en a eu moins. Fait que je sais pas qu'est-ce qui a fait la différence. Peut-être que vous êtes moins sortis. Ou peut-être que, ben, visiblement, les messages de la police et d'intérêt public ont passé, puis les gens, vous avez levé le pied un petit peu, vous avez été un peu plus vigilants. Du côté des baignades, parce que ça aussi, on en parle souvent pendant les vacances de la construction, il y a bien du monde qui se déplace, bien du monde qui font des activités nautiques. Il y en a eu aussi cette année, un peu moins que l'an passé, et au moins, il n'est pas arrivé de... Je vais dire de drame. On s'entend que quelqu'un qui se noie, c'est un drame en partant, mais des drames familiaux qui se passent dans la piscine en arrière pendant que les parents font une petite fête, puis là les enfants, puis il y en a un qui se noie. Il y a pas de ça. La plupart des noyades qui sont arrivées là pendant les vacances de la construction sont des noyades attribuables selon les experts. Au fait qu'on connaît peut-être un peu moins la baignade en eau libre et les endroits où il y a eu des noyades pendant les vacances en construction, c'est des endroits où il y avait beaucoup de courants, où il y avait une méconnaissance peut-être des courants de fond aussi qui ont entraîné les gens sous l'eau. L'avertissement, il est simple. La minute que vous n'êtes pas dans un endroit surveillé, là, la minute que vous n'êtes pas dans une piscine, considérez ça comme de l'eau libre et considérez que vous avez besoin d'une veste de sauvetage, peu importe la situation, même si vous êtes de très, très bons nageurs, des fois dans des courants, dans des chutes. Oh, on va aller s'asseoir dans la chute, ça va être le fun. Puis finalement, il y a un 5-6 pieds d'eau en bas de la chute, il y a un courant qui vient, qui te ramasse, qui te garde dans l'eau. C'est des affaires qui sont déplorables, bien sûr, mais avoir une meilleure connaissance, des fois, ça peut nous aider. Puis pas se baigner n'importe où juste parce qu'on a le goût de se rafraîchir. Il y a des endroits exprès pour ça. Fait que, mais je vais quand même vous lever mon chapeau ce matin. Je veux pas être trop pessimiste ou être trop downer pour commencer cette semaine-là, mais je vais vous lever mon chapeau au contraire. Bravo, bravo. Si on peut faire ça année après année, améliorer année après année nos comportements pour justement qu'on ait le moins de décès possible, qu'il y ait le moins d'impact pendant les vacances de la construction, ben ça va être gagné. Puis ben cette année, on l'a fait. Il y en a eu moins que par les années passées, autant au niveau des routes qu'au niveau des noyades. Fait que, ben bravo, bravo, bravo. J'espère que vous en avez bien profité de vos vacances. Est-ce que vous êtes en vacances ou vous êtes retourné au boulot? 1-855-407-2346, 1-855-40-RADIO. Si vous êtes parti en vacances, vous faites quoi pendant vos vacances? Avez-vous une petite idée? Donnez-moi donc des suggestions. Moi, c'est la semaine prochaine, puis je manque un peu d'idées. Sinon, ben, si vous êtes de retour au boulot, avez-vous passé de belles vacances? Ça a été des vacances le fun lors des deux dernières semaines? Vous pouvez m'écrire 1-855-407-2346, 1-855-40-RADIO. Francis de Grandpré nous chante « Si j'avais su » dans le meilleur de la musique à haut.

Est-ce que vous avez déjà offert en cadeau un gratteux ou un billet de loterie ou tout ça? Avez-vous déjà fait ça? Ouais. Puis, tu sais, quand on le donne, on s'abandonne. T'sais. On peut pas espérer ou avoir de grandes attentes. T'sais. La personne, elle gratte, elle gagne. OK, elle a gagné. C'est sûr que si elle gagne 10 piastres, elle garde le 10 piastres. Tout le monde fait, ah, ben non, garde. Ben non, ok, t'es été chanceux, c'est donc bien le fun. OK, oui. Mais si, mettons, la personne, elle gagne, écoutez, gagner à vie, là, c'est tu sais, la personne, elle gratte ça, tu viens de donner un gratteur, toi, tu viens, tu dépenses 10 piastres, ça fait, vas-y, elle gratte, bang, gagner à vie. Oh boy. C'est quoi ta réaction? Il y a quelque chose qui vient comme... C'est arrivé à un couple pendant la fête des mères. La jeune fille et la jeune femme, tu sais, au moins c'est pas spécial, ça reste dans la famille, mais tu sais, la mère, elle achète un cadeau à sa mère. Puis elle achète un 649. Je sais pas trop quelle loterie, là, mais une grosse loterie. Puis ils ont gagné. Ses parents ont gagné. Ils ont gagné 70 millions de dollars. Imaginez que ça, c'est tout un cadeau de fête des mères. Mais là, tu sais, toi, tu l'as donné. Puis moi, je me suis juste posé la question. C'est-tu pour ça que je donne jamais de loterie finalement? Tu sais, je sais qu'à une certaine époque, là, tout le monde donnait ça, là, t'en recevais dans ton bon de Noël, des gratteux, pis tu sais, lequel, pis... Mais moi, non. Parce que peut-être que ça me tente pas de vivre ça, moi. J'ai pas le goût. J'ai pas le goût de donner de l'argent à quelqu'un. Ben, pas de l'argent, de donner un cadeau à quelqu'un, pis finalement, bang, tu sais, il devient multiriche. Ben non, tu sais, faut penser aux autres quand même, fait que ça reste un beau cadeau, le fun. Mais quel beau hasard, tu sais, tu donnes quelque chose, puis là, finalement, ben, la personne, elle gagne en bout de ligne. Tu sais, puis tu sais, si toi, t'en as pris un aussi, c'est ça qui est chiant. Tu sais, t'en avais deux dans les mains. Mettons dans ce cas-là. T'as deux billets de ça, tu sais, moi aussi, je vais en prendre un. Fait que mettez-en un pour ma mère, pour son cadeau de fête des mères avec l'extra. Puis moi, donnez-moi-en un aussi, pour moi, avec l'extra aussi. Fait que t'as deux billets pareils. T'en prends un, pis tu te mets dans tes poches, pis t'as le cas lendemain, ah, c'était lui, c'est vrai, puis moi je garde l'autre, parfait. Bang! Salut, ta mère, il gagne 70 millions, puis toi, chut, pas une scène. Ça fait quand même drôle un petit peu, mais c'est une belle histoire. Pareil. Vous avez été quand même quelques-uns à me répondre ce matin. Bon, il y a Martin qui me répond. Martin, il nous suit pas mal, lui, Martin. Puis là, il me parle de la grève un petit peu. C'est sûr que c'est dans les moments de rush, Martin. Je suis bien d'accord avec ça. Puis j'en ai parlé déjà. Tu sais, c'est certain que pour faire une grève, faut que ça ait un impact. Mais je trouve ça plate quand ça prend le public en otage. Puis aussi, tu sais, dans des gens qui travaillent fort puis qui ont envie de partir en vacances. Mais t'as raison, Martin. C'est sûr que pour faire la grève, faut faire la grève dans des bons moments. Tu sais, faire une grève. Vous savez que tu sais il y a pas d'avion qui décolle puis c'est pas les vacances, c'est sûr que ça aura moins d'impact. Et sinon, ah ben ça on aime ça. Il y a pas de nom qui est écrit, mais il y a des gens qui sont encore en vacances, ouais. Ouais, tous ceux qui travaillent dans les écoles et tout ça là, eux autres ils ont encore les deux pieds sur le pouf et ils en profitent pleinement. Mais vous travaillez fort toute l'année, fait que profitez-en bien. Lidouble et Jérôme 50 qui nous amène à Québec dans le meilleur de la musique. Ah oh.

0: courte pause dans... Courte pause, là. Dans quelques minutes. Le courte pause d'excellente musique avec les respectables Sarah Dufour, Arpin Lépine. Ça s'en vient pour vous autres dans le meilleur de la musique. Et en plus de ça, ben on va se parler de... c'est quoi le plus grand retard que vous avez eu en termes de remettre des livres ou des vidéos ou des choses que vous aviez empruntées, que vous aviez louées? Il y en a qui ont battu des records. T'arriveras jamais à ces temps-là. Je sais pas d'ailleurs, on le dit pas dans l'article, là, mais la pénalité qu'ont dû payer ces gens-là, ils le disent pas, mais ça doit être assez élevé. On se retrouve dans quelques minutes.
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11: Bon lundi, ici Louis-Philippe Arnoirel. En santé, une réorganisation des services d'urgence est en cours à l'hôpital Pierre-Boucher, à Longueuil. Jusqu'à 15h cet après-midi, les patients qui se présentent pour un problème non urgent pourraient être dirigés vers un autre service. Un professionnel évalue chaque personne afin de les diriger en toute sécurité. En moyenne, les urgences de la Montérégie ont un niveau d'achalandage moyen de 113%, montant jusqu'à 150 à Châteauguay, à l'hôpital Anna-Laberge. Il est plutôt de 100% à Saint-Hyacinthe, avec une durée moyenne de séjour en salle de 6h50 hier à Honoré-Mercier. Sur la rive sud maintenant, les quelques 300 travailleurs de l'usine ouest d'ArcelorMittal à contre-cœur ont déclenché samedi une grève générale illimitée. La convention collective arrivait à échéance la veille et les négociations amorcées il y a plusieurs mois avec la multinationale sont dans une impasse quant à la question des salaires selon le syndicat des métallos, qui signifie qu'il en va du maintien du pouvoir d'achat. Les membres se sont dotés d'un mandat dans une proportion de 97% lundi dernier. Ils ont rejeté dans une proportion de 90% une proposition de convention collective jeudi. L'usine fabrique des barres d'armature, des billettes ainsi que des tiges d'acier. Plusieurs chantiers débutent ou reprennent à compter d'aujourd'hui suivant la fin des vacances de la construction. Dans la vallée du Richelieu, c'est le cas notamment de la reconstruction du rang des vins qui se poursuit jusqu'en octobre. Jusqu'au 20 août, le chantier débute avec des entraves complètes entre les rues La France-Ouest et de la montagne à Saint-Basile-le-Grand. Et par ailleurs, dans Rouville, des travaux réalisés par Énergir sur son réseau gazier débutent aujourd'hui à Marieville et doivent s'échelonner en plusieurs phases sur une période d'environ 9 semaines. Les interventions touchent principalement les secteurs de la rue Edmond-Guillet, Saint-Joseph, de la route 227, ainsi que certaines voies avoisinantes. L'accès aux résidences et aux commerces doit être maintenu dans la mesure du possible. C'est ce qui complète vos actualités Arsenal Média. Passez une bonne journée sur nos ondes.
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1: Bon, des régions commence la semaine avec une suite du week-end, mais on peut se consoler en se disant que c'est la seule journée ordinaire de la semaine. À partir de demain, là, c'est le retour du soleil et de la chaleur. Aujourd'hui, c'est nuageux, des averses qui devraient débuter tôt ce matin. Risque d'orage pour ce matin et aussi pour cet après-midi. Ça va quand même être chaud avec un maximum à 23 avec l'humidex. On pourrait même ressentir jusqu'à 33. Présentement, on a 21 degrés pour Saint-Hyacinthe et les environs. Puis à partir de demain, ben, ça part. C'est du soleil et du beau temps pour le restant de la semaine. Je tiens à saluer les travailleuses et travailleurs de la construction qui sont de retour au travail aujourd'hui. Merci. We'll be right back.

une certaine époque, on allait déposer, moi, c'est les films. Ouf, les films chez Vidéotron, puis au Cerf Vidéo dans le temps, bel oeil, là. Oh boy, que j'en ai payé des frais de retard. Vous autres, c'est quoi l'affaire que vous avez ramené avec le plus de retard? Vous battrez jamais le couple, dont je vais vous parler dans quelques minutes, tout de suite après de l'excellente musique, celle de Arpin Lépine, qui nous chante « Chance » pour nous autres à haut.

Je suis tombé sur cette histoire-là, puis moi, ça m'a fait penser, qu'est-ce que j'ai ramené le plus en retard? Moi, ben, c'est les jeux vidéo. À une certaine époque, on allait les louer. C'était dans un endroit qui s'appelait le Cerf Vidéo. Il y avait un choix extraordinaire. Il fallait même les louer pour une semaine. Puis on trouvait le moyen de les ramener en retard pareil, parce que le jeu, un coup que tu pars, tu sais, on est loin de Galaxian, là. Puis tu sais, je te parle d'une époque, il y a quand même une vingtaine d'années, mais tu sais, il y avait quand même des grandes quêtes, il y avait des jeux qui duraient plusieurs, tu sais, ça te prenait pas mal d'heures de travail pour pas

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1: Il y a quelqu'un qui s'est présenté et il ramène deux livres qui avaient été empruntés par son grand-papa. Puis tu sais, avoir la face du bonhomme, lui aussi est un grand-papa, ça c'est sûr et certain. Fait que c'est dit, mieux vaut tard que jamais, m'a ramené les livres, puis peu importe comment qu'on m'attend, je vais les ramener, ils sont pas à nous autres. Fait que il avait été emprunté il y a 116 années. Ouais, t'as bien compris là. Il y a 116 ans, le grand-père de ce monsieur-là avait emprunté des livres, il les a jamais ramenés, puis finalement, ben on les a trouvés et on les a ramenés. C'est lui qu'ils avaient pris en 1910. Finalement, je trouve ça drôle parce que finalement, on a décidé de pas faire, de pas payer de frais de retard. On leur a dit, ben non, c'est pas grave. Il y a rien qui a été divulgué. On pensait d'ailleurs que ces livres-là avaient été perdus, mais on est content quand même de les trouver parce que ça reste des archives. Ça reste, tu sais, des livres qui datent de plus de 100 ans, qui sont en parfait état. D'ailleurs, on a remercié le monsieur de les avoir si bien conservés, mais on a aussi remercié le monsieur de les avoir ramenés. Là, on dit qu'on va peut-être leur charger juste un penny. C'est comme une scène noire, là. On va leur charger une scène noire par année de retard. Fait que une scène noire par année, c'est 100 ans de retard, ça fait 100 pennies, ça fait une pièce. Hein, ils doivent une grosse pièce de retard. Je pense que c'est plus symbolique que d'autres choses. Fait que vous autres, c'est quoi l'affaire que vous avez ramené le plus en retard? Combien de temps ou le plus souvent vous avez eu du retard quand vous avez eu à ramener cette chose-là? 1-855-407-2346, 1-855-40. Radio, ça nous fait toujours plaisir de vous lire le temps d'écouter les respectables dans le meilleur de la musique à haut.

0: Dans quelques minutes, je vais vous parler des origines de différents plats. T'sais, on peut penser que tel ou tel plat a été inventé ici ou vient de telle place. Et non, on vous compte des menteries, les amis. Puis moi, j'aime pas ça les menteries, fait qu'on va mettre ça bien au clair. Après cette courte pause et aussi de l'excellente musique avec le Blue Ridge Band, c'est ce qui s'en vient pour vous autres dans le meilleur de la musique à haut.
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sais, il y a des plats, des fois, tu t'entends, tu dis, OK, ça, là, c'est certain que ça vient de telle place. Exemple, les pâtes. Les nouilles, les fameuses spaghetti, hein. Ça peut pas être d'autre chose que les Italiens. Mais non, ça a été rapporté ça par Marco Polo dans un voyage, justement, en Chine. Il a ramené ça, lui, en Italie, mais ça vient de la Chine, les fameux spaghetti. Même chose pour la pizza. Tu sais, la pizza, on pourrait penser, ah, Colin, que ça, c'est... Non, c'est les Italiens qui ont inventé la pizza. Ce qu'on connaît ici en Amérique du Nord, c'est une déclinaison, oui, de la pizza, mais Colin qui a été inventée, on s'entend, là, par les Américains. Fait que, on commence avec la première, la pizza hawaïenne. On s'entend dans le titre, tu dis, bon, ça y est, belle invention hawaïenne, ça. À quoi qu'ils pensaient, eux autres, en train de faire du surf sur leur plage magnifique, inventer de la pizza avec de l'ananas dessus puis du jambon. À quoi qu'ils pensaient? Ben, c'est ça. C'est pas eux autres qui pensaient à ça. Ça a été fait, ça. Ça a été inventé au Canada par un monsieur qui s'installait, qui vivait du côté de Chatham, en Ontario, et lui, c'est parce qu'il tripait sur les... Il aimait beaucoup... Les petites figurines de danseuses hawaïennes. Puis je sais pas pourquoi, il a décidé de rendre honneur à cette danseuse-là. Ça a rien à voir, là. Et on a dit hawaïenne parce que ça vient de la marque où il était écrit hawaïenne sur la canne d'ananas qu'il a décidé de mettre sur sa pizza. Bref, le pâté chinois. Hein, ça, on s'entend. Le pâté chinois, ben c'est ni un pâté, c'est ni chinois. Je sais pas pourquoi qu'on appelait ça comme ça, steak de dinde patate, mais on servait souvent ça à tous les travailleurs chinois qui ont construit le chemin de fer canadien au 19e siècle. C'est comme ça qu'on servait une genre de mixture de viande, de pommes de terre puis de maïs là, pour les nourrir. Et c'est de là où est né l'oignon, pas l'oignon, mais est né l'appellation du pâté chinois. Sinon, le California Roll, un sushi nordique. Moi, le California Roll, avocat, crabe, concombre, ça marche, c'est très, très populaire, mais ça vient ni de Tokyo, ni de Kyoto. Ça a été inventé à Vancouver. Ah, ben, coudonc, on est bons, nous autres, au Canada, visiblement, hein, pour inventer toutes sortes d'affaires de même. Et je termine avec, peut-être que vous avez pris ça pendant le temps des vacances, parce qu'on se laisse un petit peu plus lousse, sa diète, là, la sauce hollandaise ou la sauce française. Ben, ni un ni deux. Non, ça vient pas du tout de là. Ça vient, nous dit-on, de la Belgique. Donc, la sauce hollandaise ou la sauce française, ça devrait être une sauce belge. Ça sonne sûrement moins bien sur des asperges ou sur des œufs bénédictines. Fait que c'est peut-être pour ça qu'on a dit sauce hollandaise. Ça paraît bien, le hollandaise. Fait que, hein, faites attention, même dans vos assiettes, on vous compte des menteries. Elle est mêlée, mais pas tout le temps. On l'aime bien. C'est Sarah Dufour, dans le meilleur de la musique, à haut.

À cette heure-ci, en général, on se fait toujours un petit quiz rapido presto, un petit quiz sur le plus gros mensonge de l'année. Je te donne une année. Il y a trois affirmations. Il y en a une qui est pas vraie. Tu trouves c'est laquelle, puis ben tu gagnes mon honneur. Ouais, ouais, ouais. Il y a rien à gagner au bout de ça. Inquiétez-vous pas. C'est vraiment rien que pour le fun. Et pour rendre hommage au gars qui l'organise, ce quiz-là, c'est Sylvain Morin. Fait que, il y en a pas manqué une à date, Sylvain. Bravo. On est en 2007 ce matin. En 2007, à la télé au Québec, on a le droit à la toute première saison de Star Academy, une édition remportée par Wilfred Leboutier. En 2007, au cinéma, c'est la sortie du film À vos marques, Party, avec Mélissa Desormeaux-Poulin, Jason Roy, l'éveillé et Marie-Lou Wolfe. Drôle de dire que tout ce monde-là est rendu au-dessus de la cinquantaine. Et en musique, en 2007, Rihanna lance la pièce Umbrella. Quel est le mensonge? Je vais te laisser une toune pour y penser ce matin. Je vais te laisser...

0: Allons-y donc avec la réponse de notre quiz. C'est pas bien compliqué, là. Quiz, justement, pas, non, c'était l'année passée, justement, à pleine dent. je mélangeais dans mes années. Voyons, où c'est qui? Pourquoi qu'il est plus là? Il est là. Bon. Sylvain Morin, quiz, le plus gros mensonge de l'année. Aujourd'hui, on est en 2007, excusez. En 2007, à la télé, au Québec, on a le droit à la toute première saison de Star Academy, qui a été remportée par Wilfred Leboutier. En 2007, au cinéma, c'est la sortie du film À vos marques, partez. Et en 2007, en musique, Rihanna lance la pièce Umbrella. C'est quoi le mensonge? Ben, c'est que la toute première saison de Star Academy a pas eu lieu en 2007. Oh que non, ça a eu lieu en 2003. Merci à Sylvain Morin. Merci à ceux qui ont participé via le web. Courte pause, les nouvelles avec Louis-Philippe Arnoirel, les sports après, puis une belle deuxième heure aussi de vos 100 000 matins. Tout ça et bien plus encore à haut.
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3: Bon lundi, ici Louis-Philippe Arnoirel. Les voyageurs commencent à ressentir les effets de la grève déclenchée hier par les 4400 agents de bord de WestJet. La compagnie aérienne a suspendu tous ses vols lors d'un week-end estival très chargé après que WestJet et le syndicat n'ont pas réussi à conclure un nouvel accord. Les négociations se déroulent à Calgary, ville d'origine de la compagnie, dans le but de rapprocher les positions de WestJet et du SCFP. Les salaires et la rémunération du travail effectué au sol sont les principaux points d'achoppement. WestJet a indiqué que les passagers concernés profiteront d'un remboursement ou d'une nouvelle réservation selon le cas. Dans l'est de la province, le corps d'un homme disparu depuis deux semaines a été retrouvé dans les eaux du fleuve Saint-Laurent, dans le secteur de Marsouy, dans la région de Gaspésie-Île-de-la-Madeleine hier matin. L'identification de la victime a ensuite permis de confirmer qu'il s'agissait bien de Pepito Labador, un Montréalais de 45 ans qui faisait l'objet d'un avis de disparition depuis le 19 juillet. Deux jours plus tôt, les services d'urgence avaient été appelés à intervenir à la suite d'informations selon lesquelles deux personnes auraient été vues en détresse sur le fleuve Saint-Laurent dans le secteur de Marsouy. Selon les informations recueillies par la Sûreté du Québec, les deux hommes pêchaient à l'extrémité d'une avancée rocheuse lorsque l'un d'eux aurait perdu pied et serait tombé à l'eau. Le second aurait tenté de lui porter assistance avant d'être lui aussi emporté par le courant. Tous deux ont péri dans l'accident. Et dans l'ouest du pays, un feu de forêt alimenté par des vents atteignant 115 km/h a dévasté des maisons sur la rive ouest du lac Okanagan en Colombie-Britannique, forçant des évacuations massives. L'incendie de Bradley Creek, difficile à contenir à cause des vents violents, a traversé la route 97, provoquant sa fermeture en ce long week-end de vacances. Au total, 130 incendies font actuellement rage dans la province, dont près de la moitié sont hors de contrôle, poussant les autorités à émettre 42 ordres d'évacuation et 40 alertes. C'est ce qui complète vos actualités Arsenal Media. Passez une bonne journée sur nos ondes.
4: Allons donc côté sport et bien sûr ce qui retient l'attention, ben là ça va être le Miam Banque Nationale. Je rappelle, cette année les hommes sont du côté de Montréal, les dames sont du côté de Toronto. Et à Montréal, ben mettons que ça a mal commencé le party là avec de la pluie en fin de semaine. Et c'est ce que dit là, la directrice du tournoi, Valérie Tétrault, qui a dit. Ça montre l'importance d'avoir un toit. Il y a plusieurs années, peut-être un peu moins, mais là, le tournoi est d'envergure. C'est un gros tournoi. Ça représente énormément d'organisations. Mais en plus, ben, ce qui arrive quand il y a des événements comme ça, ben là, c'est que ça retarde. Puis que là, il y a d'autres tournois qui s'en viennent, là. Là, on est en préparation pour le US Open, le dernier gros tournoi majeur de la saison au tennis. Il y a des tournois qui sont préparatoires, un peu comme les Cincinnati, un peu comme les maintenant Montréal et Toronto. Fait on peut pas prendre du retard, vous dire, ah, finalement, c'est pas grave, on va jouer les finales mercredi prochain. Non, parce que mercredi prochain, les athlètes sont déjà attendus dans un autre tournoi. Puis si tout déboule comme ça, ben finalement, on commence le US Open rendu à la fin du mois de septembre, ce qui a pas d'allure. Fait que ça part un petit peu mal pour Montréal, quoique, tu sais, côté météo, je regarde ça, là, puis à partir de demain, là, vraiment, on prévoit du très, très beau temps. Qu'on devrait être capable de rattraper le retard là, qui est déjà commencé. Il y a beaucoup de matchs aujourd'hui, beaucoup de matchs aussi... autant chez les hommes que chez les femmes. Comme je l'ai dit, là, on va tenter de rattraper le retard. Il n'y a pas de grands noms encore qui ont joué. Là. On a tous des laissés-passer, que ce soit les Félix Auger-Aliassime, Denis Shapovalov, du côté des hommes, du côté des femmes, les Lani Fernandez, Victoria Mboko, eux, ont des laissés-passer pour le premier tour. Fait qu'on on va vous tenir au courant. Grosse victoire des Alouettes de Montréal en fin de semaine. Tabarouette, il n'y a rien qui les arrête. Hein? C'est toute une équipe de football. On est bien content. Quelle belle saison pour la troupe de Jason Moss. L'important, c'est que on reste en santé. Il y a pas de secret là-dedans. Là. L'important, c'est de ne pas être blessé. Surtout pour ce qui est de Davis Alexander. Et le CF Montréal a fait un match nul de 2-2 face au New England Revolution. En fin de semaine, au stade Saputo, le CF qui s'accroche à de minces espoirs de faire les séries éliminatoires.
5: Oh.
4: Bienvenue dans vos 100 000 matins, lundi 3 août. On met le pied ensemble dans le mois d'août. J'espère que vos vacances se sont bien passées. J'espère que vous en avez encore. Si elles sont terminées, ben bon retour au boulot. Là, je parle bien sûr, les gars, les filles de la construction, vous êtes nombreux là, à retourner au travail ce matin. Il y en a peut-être qui font l'inverse, c'est-à-dire, bon, moi, les vacances de construction, je prendrai pas mes vacances en même temps que tout le monde. Je vais les prendre quand elles vont se terminer. Et peut-être que vos vacances commencent, là, vous autres, là, ce matin. N'en avez pas un beau deux semaines, un beau trois semaines, une petite semaine, peu importe. Je salue plusieurs personnes qui m'ont écrit là, via la messagerie texte 1-855-407-2346, 1-855-40-RADIO d'ailleurs. Carole, comme plusieurs, m'a dit, ben moi je suis encore en vacances, j'ai la chance d'être professeur, travailler dans les écoles, donc on est encore en congé là pour un bon petit bout, ben profitez-en bien. Carole, puis toute la gang de profs, puis de soutien étudiants, puis tout ça là, qui m'ont écrit ce matin, là, merci, vous êtes nombreux, puis c'est toujours bien ben, le fun de vous lire. Vous pouvez faire ça en tout temps. Oui, quand je vous pose des questions, c'est le fun, mais juste un petit coucou, un petit bonjour, partager quelque chose que vous voyez sur la route, quelque chose que vous voyez aussi au niveau de la météo, tu sais, quelque chose, information utile que je pourrais partager au plus grand nombre de personnes possible. Gênez-vous pas, 1-855-40-RADIO, 1-855-407-2346. Fait que merci d'être là ce matin, de nous avoir choisi, même si vous êtes en vacances, peut-être que vous êtes au camping présentement, en train de prendre votre petit café, assis à la table à pique-nique. En regardant ça, le camping se réveille tranquillement, pas vite. C'est un beau moment, ça. Hein? Ou peut-être que vous êtes au chalet, peu importe. Peut-être que vous êtes au boulot. Peut-être que vous êtes au gym. Merci de nous choisir. Merci que ce soit nous autres qui vous accompagnent dans vos matins et dans vos journées, bien sûr. Parce que t'sais, le meilleur de la musique, c'est tout au long de la journée. On a d'excellents animateurs aussi qui font une belle programmation et surtout de l'excellente musique comme Tripping Daisy qui vont nous chanter I Got a Girl dans quelques minutes. Mais pour tout de suite, c'est Tame Impala avec Dracula. Ça, c'est un beau beat d'été aussi. Ça commence bien, mettons. Marc Bouchard va être avec nous dans cette heure-ci, bien sûr, pour la chronique automobile aux alentours de 7h40. Et dans quelques minutes, je te parle de lois étranges. Ouais. À travers le monde, là, il y en a qui ont des lois vraiment bizarres.

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2: Oh! Moi, je me demande, quand j'ai lu des articles de même, comment qu'on en est venu à voter une loi comme ça? Tu sais, qu'est-ce qui est arrivé comme événement dans leur ville, dans ce pays-là, pour dire, hey, on faut se doter d'une loi pour plus que ça arrive jamais? Parce qu'il y en a vraiment des très, très drôles. À Avignon, en France, il est interdit aux soucoupes volantes de se poser en ville. Non, pas le droit. Non. Je sais pas si on suit le mémo, les petits bonhommes verts. En Suisse, alors que la prostitution, elle est légale, il est quand même illégal d'utiliser les services d'une prostituée. Pour moi, il y en a un qui a voté, puis l'autre a pas voté. Puis on dit, tant qu'à ça, on va faire deux lois, tiens. En Chine, vous avez le droit d'aller à l'université seulement si vous êtes intelligent. Comment on décide ça? Je le sais pas. Sinon, en Utah, dans l'état de l'Utah aux États-Unis, les oiseaux ont priorité sur toutes les autoroutes. Encore une fois, qu'est-ce qui est arrivé pour décider que, hey, les oiseaux, on va les mettre... la goéland qui mange ses frites sur le bord de l'autoroute, mets ton flasher. Hey, la corneille qui mange le road cake. Oui, mets ton flasher. Tourne! À Saint-Louis, Missouri, il est illégal pour un pompier de sauver une femme en chemise de nuit. Il doit attendre qu'elle soit totalement vêtue. Ouais, je pense pas que la dame en soi va dire « Attendez un petit peu, je vais aller m'habiller le temps que le restant brûle. Sortez-moi 17 docteurs pompiers, s'il vous plaît. » À Portland, dans le Maine, il est interdit aux hommes de chatouiller leur femme avec un plumeau. Ah tiens, on a décidé que non, tu pouvais pas être coquin quand ça te tentait puis de chatouiller ta femme avec un petit plumeau, là, ça c'est illégal. Dans le Dakota du Nord, il est illégal de servir des pretzels avec de la bière. Pourtant, hey, là, il y a des lois, là. Non, mais quand même, c'est tellement bon les deux ensemble. Hein? On dirait quasiment qu'un est fait tremper dans l'autre. Ouais, peut-être pas tout à fait. Du côté de Toronto, il est interdit de prendre les transports en commun le dimanche quand t'as mangé de l'ail. Bon, on peut comprendre pourquoi, mais il va y avoir du monde en tabarouette qui mangeait de l'ail le dimanche pour que ça arrive, pour qu'on vote ce genre de loi-là. Puis là, on se ramène au Québec. Puis exactement, quand est-ce qu'ont été votées ces lois-là? Bon, il y en a une qui doit dater de quand même assez longtemps, là. Mais la première, c'est qu'il est illégal de tuer une personne malade en lui faisant peur. J'ai jamais entendu parler de ça. On peut pas payer un article de 50 cents ou plus avec seulement des sous noirs. Ça tombe bien, des sous noirs, ça existe plus. Je vais dire une affaire. Georges, qui était propriétaire du dépanneur quand j'étais jeune, qui était sur le chemin de l'école, on a déjà acheté pas mal plus que pour 50 cents de framboises rouges. Et je vais dire une affaire, on payait en sous noirs. Puis Georges, lui, il comptait à la scène. Hors de question qu'il nous donne une framboise gratis. Hors de question. Il est compte à toutes les scènes, puis il devait être mieux. Tu disais combien t'en voulais, puis t'étais mieux d'arriver avec le bon chiffre à la fin, parce que sinon, Georges, je te regardais avec ses gros yeux de grec. Puis, hey. Et sinon, le Queen Elizabeth Hotel à Montréal doit nourrir gratuitement ton cheval si tu y loues une chambre. Ça prendrait bien gros qu'il y ait des chevaux qui débarquent du côté du Queen Elizabeth. Quoique, tu sais, aller en ville, te promener en auto, ça marche plus. En vélo, c'est dangereux. Peut-être qu'aller se promener en cheval, c'est la solution de l'avenir. Au lieu de dire des niaiseries, Fred, hein, écoutons donc Jeff Posey qui nous chante emmêlé dans ses cheveux, dans le meilleur de la musique. Ah oh!

0: Il y a plusieurs découvertes scientifiques qui ont été faites de façon très accidentelle. J'ai quelques exemples de ça qui s'en viennent dans quelques minutes. On a toujours d'Alexandre Musique. Je rappelle aussi Marc Bouchard va être là sur le coup de 7h40. On va parler de civisme ce matin. On va se parler de civisme au volant. Mais on va aussi parler de l'essai routier de la semaine. Marc Bouchard qui essaie pour nous, qui a essayé pour nous la semaine passée, le Chrysler Pacifica. C'est ce qui s'en vient pour vous dans les prochaines minutes à O. Merci d'être là.
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16: Bon lundi, ici Louis-Philippe Arnoirel. En santé, une réorganisation des services d'urgence est en cours à l'hôpital Pierre-Boucher, à Longueuil. Jusqu'à 15h cet après-midi, les patients qui se présentent pour un problème non urgent pourraient être dirigés vers un autre service. Un professionnel évalue chaque personne afin de les diriger en toute sécurité. En moyenne, les urgences de la Montérégie ont un niveau d'achalandage moyen de 113%, montant jusqu'à 150 à Châteauguay, à l'hôpital Anna-Laberge. Il est plutôt de 100% à Saint-Hyacinthe, avec une durée moyenne de séjour en salle de 6h50 hier à Honoré-Mercier. Sur la rive sud maintenant, les quelques 300 travailleurs de l'usine ouest d'ArcelorMittal à contre-cœur ont déclenché samedi une grève générale illimitée. La convention collective arrivait à échéance la veille et les négociations amorcées il y a plusieurs mois avec la multinationale sont dans une impasse quant à la question des salaires selon le syndicat des métallos, qui signifie qu'il en va du maintien du pouvoir d'achat. Les membres se sont dotés d'un mandat dans une proportion de 97% lundi dernier. Ils ont rejeté dans une proportion de 90% une proposition de convention collective jeudi. L'usine fabrique des barres d'armature, des billettes ainsi que des tiges d'acier. Plusieurs chantiers débutent ou reprennent à compter d'aujourd'hui suivant la fin des vacances de la construction. Dans la vallée du Richelieu, c'est le cas notamment de la reconstruction du rang des vins qui se poursuit jusqu'en octobre. Jusqu'au 20 août, le chantier débute avec des entraves complètes entre les rues La France-Ouest et de la montagne à Saint-Basile-le-Grand. Et par ailleurs, dans Rouville, des travaux réalisés par Énergir sur son réseau gazier débutent aujourd'hui à Marieville et doivent s'échelonner en plusieurs phases sur une période d'environ 9 semaines. Les interventions touchent principalement les secteurs de la rue Edmond-Guillet, Saint-Joseph, de la route 227, ainsi que certaines voies avoisinantes. L'accès aux résidences et aux commerces doit être maintenu dans la mesure du possible. C'est ce qui complète vos actualités Arsenal Média. Passez une bonne journée sur nos ondes.
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5: Montérégie, on a déjà atteint le maximum prévu pour aujourd'hui, qui est à 23 degrés pour Saint-Hyacinthe et les environs. Avec le facteur humidex, on pourrait ressentir jusqu'à 33, on s'entend, là. Ça n'a pas fini de monter. Ça reste quand même ordinaire aujourd'hui avec un ciel nuageux, des averses qui pourraient débuter tôt ce matin, risque d'orage ce matin et cet après-midi. Pour le reste, à partir de demain, ça change bout pour bout. Là, ce sont des vraies belles journées qui nous attendent avec du soleil maximum 26. Mercredi aussi, c'est beau comme ça là, jusqu'au week-end. Que ce soit pour les sections rattrapage ou pour de l'écoute en direct, allez faire votre tour sur le haut 106.5. Thank you.

Il y a beaucoup d'inventions, beaucoup de choses qu'on a découvertes par hasard dans le monde de la science. J'ai quelques exemples pour toi dans quelques minutes. Tout de suite après ce retour en 95. Ça, c'est le genre de tune qui fait notre réputation. C'est pour ça qu'on est le meilleur de la musique. C'est Hands in My Pocket de Alanis Morissette. Merci d'être là. Bon matin.

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1: Compte que là où le champignon s'est développé, on dit que les colonies de staphylocoques ont disparu. Puis là, ben, il pousse un peu ses recherches, puis il identifie le fameux champignon qui a créé cette, on va dire, cette mutation-là, qui est du genre pénicillium, donc est née la pénicilline, et il venait de découvrir le premier antibiotique au monde. Même affaire avec les rayons X, tu sais, on s'entend que ça a changé la face du monde, la face de la médecine. Ben, le gars, il faisait des recherches sur des tubes cathodiques, ben, un peu comme des néons. Ben, il voulait inventer le néon, lui. Puis à un moment donné, il se rend compte qu'en passant sa main, ben voyons là, il dit qu'est-ce qui arrive là. Il passe sa main d'une certaine façon, puis là, il voit au travers de sa main, puis il dit voyons là, c'est quoi ça? Il repasse, là, il voit vraiment sa main, ses os, puis tout ça. Fait des tests plus tard avec sa femme, puis finalement, ben oui, c'est à Willem Röntgen qu'on doit l'invention du des rayons X. Ben, le Teflon, tu sais, le fameux Teflon, tu penses comment qu'on est, ben, à force de se faire des œufs collants, non. Lui, il tentait de créer, Monsieur Roy Plunkett, en 1938, il tentait de créer un gaz réfrigérant. Et là, ben, il stocke tout ça, essaye de se rendre compte, essaye de faire des tests. Puis au travers de ces tests, à un moment donné, ça fonctionne pas. Il y a le résultat qui est une genre de poudre qui reste de quelque chose qui a brûlé. Puis finalement, il se rend compte que cette poudre-là est glissante et elle est résistante à la chaleur. Et donc, ben, il s'en faisait pas plus pour que le Teflon soit inventé. Un peu comme, je sais pas si vous avez arrêté de fumer avec le Ziban. À une certaine époque, c'était très, très populaire. C'est un médicament qu'on prenait, puis ça t'arrêtait de fumer. Du moins, ça aidait beaucoup, beaucoup, beaucoup à l'arrêt tabagique. Puis même dans certains cas extrêmes, tu prenais ça, puis après une semaine, paf, ton goût de fumer s'en allait totalement, puis tu oubliais ça pour le restant de ta vie. Sauf que ça, à la base, on cherchait pas un médicament pour arrêter de fumer. On cherchait un médicament, c'est un antidépresseur. Puis on a fait des tests cliniques et rendu au test avec les humains. Puis on se rendait compte qu'à un moment donné, tous les gens qui venaient passer, qui venaient servir de cobayes, qui étaient fumeurs, ben arrêtaient de fumer carrément avec le médicament. Fait qu'on a décidé de mettre ça en marché et ça a très, très bien fonctionné pendant plusieurs années. D'ailleurs, il y en a encore. Je sais pas si c'est du Ziban ou je sais qu'il y a d'autres choses qui existent comme ça là pour vous aider à arrêter de fumer. Et croyez-moi, moi, je l'ai utilisé et ça fonctionne. Ça a grandement aidé. Ça prend beaucoup, beaucoup, beaucoup de volonté. Mais avec un petit aide médicamentelle comme ça, là, c'est pas si pire. Ça, c'est la plus récente de Shaboozy Cowgirl dans le meilleur de la musique à haut.

0: Chebouzy dans le meilleur de la musique. Marc Bouchard s'en vient dans quelques minutes. On va entre autres parler de la Chrysler Pacifica qui était le véhicule à l'essai la semaine passée. Et on va aussi parler de civisme au volant. Ça, ça risque d'être bien, bien intéressant. Fait que manquez pas Marc Bouchard qui s'en vient là. Courte pause, on a la musique de Fall Out Boys. Et tout de suite après, Marc Bouchard est avec nous pour sa chronique auto.
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0: Toujours un plaisir de l'accueillir, notre chroniqueur auto, Marc Bouchard, qui est là du podcast Gotchar. Bon matin, Marc.
1: Bon matin, mon cher.
0: Marc, ce matin, on parle de civisme au volant. D'après moi, on n'est pas les champions du monde là-dedans, ça c'est sûr et certain.
1: Ben en fait, non, pas du tout. Et ben en fait, je lisais un article dans la presse, c'est le deuxième au cours des derniers jours de Mario Girard, qui dit que il est écœuré des automobilistes qui font pas attention. Et je me suis mis à fouiller et j'ai trouvé une étude qui a été faite par l'École Polytechnique. En fait, c'est un projet de maîtrise, je pense, par une étudiante ou un étudiant de l'École Polytechnique qui explique que depuis la pandémie, en résumé, on est de très mauvais conducteurs.
0: OK. Autant au niveau de la politesse, de la courtoisie que de la vitesse puis de tout ça, là, j'imagine.
1: Exactement. En fait, j'avoue que l'étude s'est appropriée plus le comportement dangereux, c'est-à-dire les excès de vitesse et ce qui va avec. Mais on dit quand même qu'il y a 6 profils de conducteurs de plus en plus dangereux. Justement, les gens qui font des excès de vitesse, les gens qui suivent de trop près, mais aussi les gens pour qui la courtoisie n'est qu'une parole symbolique. Donc, on dit qu'on a presque doublé, en fait, le nombre d'incidents reliés à la rage au volant.
0: C'est beaucoup, c'est énorme.
1: C'est énorme. La question, cependant, et il faut la soulever, c'est est-ce que c'est parce que les gens les rapportent davantage? Parce que moi, il y a 10 ans, je me faisais couper le chemin, puis je disais, ben, coudon, c'est un cave.
0: T'sais. Ouais.
1: Aujourd'hui, je vais avoir peut-être plus tendance à le prendre personnel. Puis, est-ce que la réaction est peut-être un peu plus prompte de ma part? C'est possible. Mais n'empêche que les incidents se multiplient. Les accidents aussi provoqués par ce genre de comportement-là. Parce que, en fait, ce qu'on a, semble-t-il, oublié avec la pandémie, c'est qu'on n'est pas tout seul. Tu sais, c'est dans une chanson des Cowboys fringants qu'on dit t'es coincé dans le trafic, tu joues du klaxon pour aller plus vite quand tu t'en vas nulle part.
0: Mm-hmm.
1: Ben, c'est un peu ça, en fait, qui se passe. C'est qu'on est très pressé de se rendre, mais objectivement, ça prendrait 5 minutes de plus, puis ce serait pas grave. Donc, les comportements traditionnels, comme, je te donne un exemple, il y a 2 voies qui réduisent à une seule. Il y a un principe qui s'appelle le principe de la fermeture éclair.
0: Oui, monsieur.
1: Donc, faut que les 2 se rendent au bout et un après l'autre, on s'enfile en se laissant l'avantage. Essaye de faire ça à l'entrée du tunnel de la Fontaine à 8h30 le matin. Ça se peut que tu te rendes compte que les gens autour de toi ont pas lu les mêmes règlements que toi.
0: Ben non. Moi, ça m'est arrivé récemment. Il a fallu que je klaxonne parce que je voyais l'autre dans mon angle mort puis il y avait aucune intention de me laisser passer. Mais là, j'étais muret de ciment. Gros poids lourd à côté, fait que faut que tu me laisses. Puis en plus, tu sais, je mets mon clignotant, ça fait quand même 2 minutes là que je te signale que je vais me tasser parce que je suis rendu à me tasser. C'est là que je suis obligé de me tasser. Ben, puis la personne a m'a quasiment renvoyé promener parce que j'avais le droit de me tasser. Tu sais, ça n'a aucun sens.
1: Non, mais effectivement. Alors, c'est le gros problème actuellement. Donc, cette absence de courtoisie. Alors, ce qu'on dit qui devrait être une recommandation, je vous dis pas que je l'endosse, mais c'est qu'on devrait réviser les cours à tous les 5 ans. Pour nous rappeler quels sont les vrais bons comportements sur la route. Je vous dis pas qu'à tous les 5 ans, c'est ça, mais si on faisait une petite révision une fois par 10 ans puis qu'on nous refaisait passer un examen, peut-être, dis-je bien, que les comportements seraient pas mal différents sur la route.
0: Ben, je l'espère. Puis aussi, laisser tomber les gens de... Je sais qu'il y a des tendances TikTok puis des affaires comme ça sur les réseaux sociaux. Là. Ça s'appelle le swapping ou le swatting. Là. C'est se déplacer sur les autoroutes puis se promener puis faire couper des autos puis se passer de gauche à droite, de droite à gauche, de tous les sens le plus souvent possible. C'est hyper dangereux. Puis le monde se filme en plus en même temps, gang de tata.
1: Tu sais, entre toi et moi, les tendances TikTok, là... Ça n'a jamais été des prix Nobel, là, on s'entend. Non, mais tu sais, les gars qui vont dévisser des vis, des moyeux de jantes.
0: Oui, oui, pour que la personne perde sa roue en roulant, voyons donc. Ça n'a aucun sens.
1: Je te rappelle qu'il y a déjà eu une tendance TikTok où on mangeait des Tide Pods. Là. Fait que, d'après moi, il y en a une couple qui ont fait le test puis ça les a affectés plus qu'on pense.
0: Bon, on va laisser les tatas du jour en paix, Marc, puis on va parler de la Chrysler Pacifica qui était le véhicule à l'essai la semaine passée.
1: En fait, je me suis rendu dans la région de Toronto, d'Hamilton pour être précis, pour aller l'essayer parce que c'est la version 2027. Et honnêtement, moi, j'étais sous l'impression que les minivans, c'était en train de mourir.
0: Oui, moi aussi.
1: Ben, selon Chrysler, ils ont augmenté de 10% depuis l'année passée. Et il semble qu'en fait, les jeunes familles commencent à redécouvrir les plaisirs de la minivan, qui sont tout simples, hein? Juste des portières coulissantes.
0: Oui.
1: dans un stationnement de centre d'achat, c'est une merveille. Électrique en plus, beaucoup d'espace de chargement. Donc, et on se rend compte qu'on n'a pas besoin du VUS qui va nous amener en route, mais on veut avoir un véhicule qui est pratique. Donc, ça augmente beaucoup. On a revisé Chrysler, la Pacifica pour 2027. On a enlevé la motorisation hybride, ça me fait de la peine. On a surtout redessiné l'extérieur qui est beaucoup plus joli. Un nouveau logo pour Chrysler, des nouveaux éclairages, c'est magnifique. Pour le reste, c'est le même moteur 3.6 qu'on connaît bien, qui fait 282 chevaux, là, c'est tout à fait correct. Et ce qui est vraiment, moi, j'ai fait à peu près 300 km à son volant, et honnêtement, j'en aurais fait plus. J'ai été étonné de redécouvrir à quel point, finalement, c'est pas si désagréable de conduire une minivan, okay. Surtout quand elle est bien équipée, et la Pacifica, elle est bien équipée. Et un autre détail qu'on oublie souvent, c'est qu'on dit, ouais, mais moi, j'ai un VUS, je transporte du stock. La Chrysler, et je sais pas pourquoi les autres l'ont pas fait, ont un système qui s'appelle le Stow and Go, où tu peux ranger les sièges dans le plancher, ce qui te fait une surface plane complètement à l'arrière. Mais si tu baisses tous tes sièges, tu peux rentrer un plywood de 4x8.
0: OK.
1: Fait que ça en fait de la place, là. On en a de la place à transporter des choses. Donc, on n'a plus l'excuse de ça. Il y a des versions à rouage intégral maintenant qui sont disponibles. Tu n'as plus l'excuse, donc, de dire que oui, mais une minivan, c'est moins sécuritaire. L'équipement à bord est tout aussi spectaculaire. Le seul bémol, c'est que si tu prends la haut de gamme, ben c'est 72 000 $.
0: Ouais, mais pour un véhicule familial qui t'amène partout, qui va t'amener en vacances autant qu'à l'épicerie, puis avec, comme tu dis, des bonnes capacités de chargement, tu sais, à un moment donné, c'est un, m'en dire un investissement. Une auto, ça reste jamais un investissement, mais quand même, ça peut être une bonne dépense là, pour une famille.
1: T'as tout à fait raison. Évidemment, il y a des versions moins équipées que ça, donc moins dispendieuses. Oui. Il y a même encore la grande caravane qui existe en bas de 50 000 $, mais elle, c'est la version de base et c'est la même que l'an passé. Donc, honnêtement, allez voir les minivans. La Pacifica, moi, je l'ai bien aimé. J'aime le look. C'est un véhicule que j'ai toujours aimé, qui a fait ses preuves et qui, là, arrive tout simplement avec un nouveau look. Donc, si vous êtes à la recherche d'un véhicule pour la famille, pensez-y, les minivans, ça redevient. Peut-être que ça va devenir une tendance TikTok.
0: Peut-être. En tout cas, sûrement plus intéressante que celle de manger des Tide Pods ou de faire du swapping, là. En tout cas. Marc, on peut te suivre, bien sûr, avec ton podcast Gotchar. Ça, c'est sûr et certain.
1: Exactement. Donc, il y aura un épisode en solo cette semaine parce que Fiston est parti en Asie. Donc, je ferai un épisode en solo. Et bien sûr, si vous avez des questions, la page Facebook Gotchar Podcast, je vous invite à le faire. Et allez lire mes essais sur tous les sites Arsenal régionaux. Là, le moment. Mon
0: Vito, puis mon ci, puis mon ça, puis toute la gang de mon nouvelle, ouais.
1: Il y a un onglet auto dans lequel je publie un essai par semaine. Samedi prochain, ce sera justement la Pacifica.
0: L'invitation est lancée. Marc Bouchard, merci beaucoup, puis on se reparle, ben je m'en ai dit la semaine prochaine. Non, la semaine prochaine, tu seras avec Olivier, mais toi, tu prends pas de pause, fait que tu vas être avec Olivier. Moi, je te retrouve dans deux semaines, Marc.
1: Pas de problème. Bye-bye.
0: Merci.
1: Bonne vacances.
0: Salut, à toi aussi. Salut. Marc Bouchard, que vous pouvez retrouver dans son podcast Gotchar, manquez pas ça.
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1: On retrouve Louis-Philippe Arnois-Harel pour un bulletin de nouvelles nationales dans quelques minutes. Les sports après et une belle dernière heure de vos 100 000 matins. C'est ce qui s'en vient pour vous autres à haut.
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4: Bon lundi, ici Louis-Philippe Arnoirel. WestJet et le syndicat qui représente ses agents de bord ont conclu une entente de principe mettant fin à l'arrêt de travail qui a commencé dimanche. La compagnie aérienne a suspendu tous ses vols lors de la dernière fin de semaine. Les salaires et la rémunération du travail effectué au sol étaient les principaux points d'achoppement. WestJet a indiqué que les passagers concernés profiteront d'un remboursement ou d'une nouvelle réservation selon le cas. Dans l'est de la province, le corps d'un homme disparu depuis deux semaines a été retrouvé dans les eaux du fleuve Saint-Laurent, dans le secteur de Marsouy, dans la région de Gaspésie-Île-de-la-Madeleine hier matin. L'identification de la victime a ensuite permis de confirmer qu'il s'agissait bien de Pepito Labador, un Montréalais de 45 ans qui faisait l'objet d'un avis de disparition depuis le 19 juillet. Deux jours plus tôt, les services d'urgence avaient été appelés à intervenir à la suite d'informations selon lesquelles deux personnes auraient été vues en détresse sur le fleuve Saint-Laurent dans le secteur de Marsouy. Selon les informations recueillies par la Sûreté du Québec, les deux hommes pêchaient à l'extrémité d'une avancée rocheuse lorsque l'un d'eux aurait perdu pied et serait tombé à l'eau. Le second aurait tenté de lui porter assistance avant d'être lui aussi emporté par le courant. Tous deux ont péri dans l'accident. Et pour terminer, dans l'ouest du pays, un feu de forêt alimenté par des vents atteignant 115 km/h a dévasté des maisons sur la rive ouest du lac Okanagan en Colombie-Britannique, forçant des évacuations massives. L'incendie de Bradley Creek, difficile à contenir à cause des vents violents, a traversé la route 97, provoquant sa fermeture en ce long week-end de vacances. Au total, 130 incendies font actuellement rage dans la province, dont près de la moitié sont hors de contrôle, poussant les autorités à émettre 42 ordres d'évacuation et 40 alertes. Des milliers de résidents privés d'électricité et de ressources reçoivent de l'aide dans des centres d'accueil, tandis que les pompiers continuent de lutter contre les flammes. C'est ce qui complète vos actualités Arsenal Media. Passez une bonne journée sur nos ondes.
5: Commençons avec l'Omnium Banque Nationale qui commence difficilement sa semaine. Ouf, et c'est ce que dit Valérie Thériault hier en entrevue là, dans les différents médias. Elle a dit, ça démontre le besoin d'un toit à Montréal. En plus de ça, on est rendu un tournoi d'envergure, un tournoi reconnu pour l'ATP. C'est un stop quasiment obligatoire maintenant pour tous les grandes vedettes du circuit. Fait que de pas avoir de toit comme ça, ben ça vient compliquer un peu les choses. Surtout que, tu sais, on peut pas dire, hey, finalement, on va faire la finale mercredi. Prenons notre temps, c'est pas grave. Il pleut, on va attendre sa passe. Non, parce que mercredi prochain, il y a déjà un autre tournoi, tu sais, qui commence, puis un autre tournoi d'après. Fait que tu peux pas niaiser ben. Et si Dame Nature fait des siennes, ben ça risque de compliquer un peu les choses. Là, ça a compliqué les choses en fin de semaine. Il y a eu beaucoup de pluie. Il y en a encore aujourd'hui pas mal. Fait que ça devrait être encore une fois là, dérangé en termes de programmation. Mais à partir de demain, on prévoit vraiment là, de belles journées. Fait qu'on devrait être capable de rattraper notre retard. Espérons qu'on puisse jouer du tennis aujourd'hui, quoique il n'y a pas de grands noms. C'est-à-dire, tu sais, tous les favoris de la foule. Là, Félix Auger-Aliassime, Denis Shapovalov, Madame Mboko, Victoria Mboko du côté de Toronto et... Léla Annie Fernandez, elles ne seront pas en action aujourd'hui. Donc, toutes les grands favoris, les grandes têtes de série comme ça, ont toutes les laissées passer là, pour le premier tour. Mais quand même, là, il y a certains Québécois qui pourraient jouer aujourd'hui, dont Monsieur Galarneau. Là, j'ai son nom, je cherchais son nom. Gabriel Alexis Galarneau qui pourrait jouer aujourd'hui. Même chose pour Gabriel Diallo chez les hommes. Et chez les dames, on pourrait voir Bianca Andreescu jouer un match du côté de Toronto aujourd'hui. Encore une fois, c'est si il fait assez beau pour ça, on va vous tenir au courant. Bien sûr. Sinon, au football, les Alouettes ont gagné un autre match. Que ça va bien. Quel début de saison, encore une fois, pour les Alouettes de Montréal. Et le CF a gagné hier contre le Révolution de la Nouvelle-Angleterre. C'est un gros match qui attendait le CF. Finalement, ils ont fait match nul 2-2 au Stade Saputo. Ça, c'était samedi soir plus tôt. Et je termine en vous disant que les Blue Jays ont changé. Bon, c'est pas un grand secret. Là, on s'attendait pas mal à ça. Parce que là, visiblement, les Blue Jays vont être vendeurs à la date limite des échanges. Les Blue Jays ont échangé Kevin Gausman aux Cubs de Chicago.
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5: Bienvenue dans vos 100 000 matins, édition du lundi 3, où on commence le mois d'août ensemble. Merci d'être là. Je vais commencer par souhaiter un bon retour au travail aux filles, aux gars de la construction qui recommencent aujourd'hui après deux semaines de vacances. Ça a-tu été des belles vacances? Oui et non. Dans le sens où, tu sais, peu importe ce que vous avez fait, peut-être que vous en avez bien profité. Au niveau météo, ça a été un peu plus so-so, si on veut. Mais visiblement, ça n'a pas empêché les gens d'avoir du fun. Ça n'a pas empêché les gens de se déplacer et d'en profiter. Fait que, ben, c'est le retour au travail. Fait que j'en souhaite un excellent. Pour ceux qui tombent en vacances, qui ont décidé d'attendre justement que celle de la construction soit terminée, ben, je vous en souhaite d'excellentes aussi. Fait que peu importe votre situation, vous êtes au boulot, vous êtes au gym, vous êtes dans l'auto, vous êtes en vacances présentement, ben, on vous accompagne. Merci de nous avoir choisi dans le meilleur de la musique. Fait que j'espère que vous allez bien. On va passer encore une fois une belle heure avec vous autres, là, en attendant que Stéphanie Gagné vienne faire son tour, et qu'elle s'installe, elle, à partir de 9h jusqu'à midi, avant l'arrivée de Richard Zeltirois et de ses grands bazous. Êtes-vous un grand fan du Colonel Sanders? Bon, vous êtes peut-être plus fan de sa bouffe, mais si vous êtes un fan, oui, un collectionneur, il y a peut-être quelque chose qui va vous intéresser pour vous autres dans les prochaines minutes. Mais pour tout de suite, ce qui est intéressant, c'est de l'excellente musique, si on en a toujours. On a la plus récente de Mumford & Sons avec Chris Stapleton qui chante Here, mais pour tout de suite, c'est Sugar Ray qui nous ramène en 1997 avec Fly. On va acheter un bon groove, là. Tu sais, ce matin, c'est pas super beau. En tout cas, dépendant des régions, mais par des régions du Québec, c'est pas super beau. Fait que ça, une petite tourne de même, ça nous met un peu plus dans

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2: Oh! Êtes-vous un fan du Colonel Sanders? Ben, pas la personne en tant que telle, mais plutôt du PFK. Êtes-vous, aimez-vous ça? Moi, bon, à un moment donné, je trouve qu'on a dépassé les bornes quand on nous a offert le fameux sandwich, là. sandwich poulet croustillant. Mais le pain, ou whatever, c'est deux autres boulettes de poulet frit avec du bacon dans le milieu. Tout ça, puis une sauce beaucoup trop grasse. Et c'était quelque chose quand même. Ça m'aurait fait penser ça au fameux burger qu'ils vendent à Las Vegas qui s'appelle le Heart Attack Burger. Mais ça, ça aurait pu être un genre de Heart Attack Burger poulet. Bref, Colonel Sanders, célèbre chef Arlen Sanders de son petit nom, lui, dans le coin de Shelbyville aux États-Unis, lance le poulet frit Kentucky avec sa femme. Avait lancé là, le Claudia Sanders Diner House en 74. Et bref, t'sais, sa réputation n'est plus à refaire. Il y en a beaucoup, il y en a à peu près partout à travers le monde, des PFK ou des Kentucky Fried KFC qu'on appelle maintenant aux États-Unis. Parce que je pense qu'il y a une affaire avec l'appellation aussi du poulet, puis je pense qu'on pouvait pas tout à fait appeler ça poulet. En tout cas, bref, ça c'est un autre grand débat là. Mais pour ceux qui sont collectionneurs, qui aiment les différents articles d'articles comme ça, là, ben là, on met en vente différents articles qui ont appartenu au vrai Colonel Sanders. Entre autres, on dit là qu'on vend son nœud papillon noir emblématique. À date, l'enchère, tu sais, là, vous allez dire, moi, mais ça, Fred, ça va sortir à des prix de fou. Là, tu nous as parlé de la main du sabre laser de l'Empire contre-attaque qui a été vendu à, je sais pas combien de millions de dollars, ouais. Non, non, c'est beaucoup moins cher que ça, visiblement. Pour mettre la main sur le nœud papillon du Colonel Sanders, devrait t'en coûter à peu près autour de 10 000. Un petit 10 000 pour dire, hey, moi, j'ai le nœud papillon officiel du Colonel Sanders. Il y a d'autres articles aussi là, qui vont être aux enchères. Entre autres, différents articles qui ont aidé aussi à la conception et à la réalisation du poulet frit, des premiers morceaux de poulet frit Kentucky. Une montre, bref, des petits objets comme ça, là, entre autres. Cuisinière à gaz. Voici, quand je te parle de ça va d'un peu n'importe où, là. Autant des objets très personnels, comme une montre et une cravate et tout ça, que des objets qui ont servi vie à développer, si on veut, les recettes et le produit qui est le poulet frit Kentucky. Moi, je me rappellerai toujours la première fois que j'ai mangé ça. Je me faisais garder chez une petite voisine quand j'étais jeune. Puis, ah ouais, tout le monde dans l'Econoline, déjà en partant. Tu sais, t'embarques la famille dans l'Econoline, les petits voisins qu'on garde avec aussi. Son père n'est pas là, on n'a pas le moyen de le rejoindre. On sait pas s'il mange ça, du poulet frit Kentucky ou non. On l'amène. On descend, puis là, on restait quand même en campagne. Puis bon, bonne 30 minutes de véhicule pour aller chercher le baril. On revient avec ça, puis là tu sais, dans l'auto, ça sent bon. Et que ça sent bon. Puis là, moi, je vois mes petits voisins qui me gardent, tu sais. Eux autres, ils ont hâte de pouvoir ouvrir le bucket puis se picher dedans, parce que eux, c'est pas la première fois qu'ils mangent ça. Fait que moi, j'ai bien hâte qu'on arrive. Mais quand on a ouvert la fameuse salade de choux verte fluo, je fais comme, mais c'est quoi ça? Ça. Puis là, j'ai vu le monde picher dedans. Je dis, OK, je vais y goûter. Puis bon, ça a été une courte histoire d'amour, mais quand même, Colin, que c'est bon. J'étais en vacances, classe moyenne avec Orange Dessart. Orange Dessart qui est en spectacle partout. Classe moyenne aussi qui se sont promenés et qui n'ont pas fini de se promener cet été. Mais vous, les vacances, ils finissent là, ou ils commencent, ou vous en avez pas, ou sont toutes passées. Mais je vais juste vous poser une question. C'est quoi vos plus belles vacances? Où vous êtes allé, que vous avez eu le plus de fun, où ça a été le plus beau, où ça a vraiment valu la peine, vous êtes revenu de là, oh wow, ça là, ce sont les plus belles vacances de ma vie. Écrivez-moi, 1-855-40-RADIO, 1-855-407-2346, ça va me faire plaisir de vous lire.

0: Je voulais vous parler d'autre chose, mais on va en parler des vacances, parce que vous êtes déjà nombreux à répondre à la question que j'ai posée. C'est quoi pour vous autres les plus belles vacances que vous avez eues, dans lesquelles vous avez jamais, que vous êtes allé, vous êtes revenu du tout. Waouh, je retourne demain matin, je vais aller vivre là. Ça peut être au Québec aussi, ça peut être une activité que vous avez fait ici qui a été vraiment extraordinaire. Fait que je vous invite à 1-855-407-2346, 1-855-40-RADIO, puis au retour, moi je vais vous raconter aussi une super belle expérience que j'ai vécue, un très très beau voyage que j'ai fait, qui sont probablement les plus belles vacances de ma vie.
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13: Bon lundi, ici Louis-Philippe Arnoirel. En santé, une réorganisation des services d'urgence est en cours à l'hôpital Pierre-Boucher à Longueuil. Jusqu'à 15h cet après-midi, les patients qui se présentent pour un problème non urgent pourraient être dirigés vers un autre service. Un professionnel évalue chaque personne afin de les diriger en toute sécurité. En moyenne, les urgences de la Montérégie ont un niveau d'achalandage moyen de 113%, montant jusqu'à 150 à Châteauguay, à l'hôpital Anna-Laberge. Il est plutôt de 100% à Saint-Hyacinthe, avec une durée moyenne de séjour en salle de 6h50 hier à Honoré-Mercier. Sur la rive sud maintenant, les quelques 300 travailleurs de l'usine ouest d'ArcelorMittal à contre-cœur ont déclenché samedi une grève générale illimitée. La convention collective arrivait à échéance la veille et les négociations amorcées il y a plusieurs mois avec la multinationale sont dans une impasse quant à la question des salaires selon le syndicat des métallos, qui signifie qu'il en va du maintien du pouvoir d'achat. Les membres se sont dotés d'un mandat dans une proportion de 97% lundi dernier. Ils ont rejeté dans une proportion de 90% une proposition de convention collective jeudi. L'usine fabrique des barres d'armature, des billettes ainsi que des tiges d'acier. Plusieurs chantiers débutent ou reprennent à compter d'aujourd'hui suivant la fin des vacances de la construction. Dans la vallée du Richelieu, c'est le cas notamment de la reconstruction du rang des vins qui se poursuit jusqu'en octobre. Jusqu'au 20 août, le chantier débute avec des entraves complètes entre les rues La France-Ouest et de la montagne à Saint-Basile-le-Grand. Et par ailleurs, dans Rouville, des travaux réalisés par Énergir sur son réseau gazier débutent aujourd'hui à Marieville et doivent s'échelonner en plusieurs phases sur une période d'environ 9 semaines. Les interventions touchent principalement les secteurs de la rue Edmond-Guillet, Saint-Joseph, de la route 227, ainsi que certaines voies avoisinantes. L'accès aux résidences et aux commerces doit être maintenu dans la mesure du possible. C'est ce qui complète vos actualités Arsenal Média. Passez une bonne journée sur nos ondes.
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8: Montérégie, il va juste falloir être un petit peu patient. Aujourd'hui, oui, c'est encore ordinaire, mais à partir de demain, ça change bout pour bout. Là, pis c'est vraiment des belles journées qui nous attendent, du moins jusqu'au week-end. Nuageux pour aujourd'hui, des averses qui devraient débuter ce matin. On a des risques d'orage ce matin et cet après-midi. C'est quand même chaud avec un maximum à 23 avec le facteur humidex. On pourrait ressentir jusqu'à 33. Présentement, on a 24 degrés pour Saint-Hyacinthe et les environs. Puis à partir de demain, ben, c'est du soleil maximum 26. Ça reste comme ça là, jusqu'au week-end. 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Merci d'être
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8: Vous êtes plusieurs à m'écrire pour vos vacances, 1-855-407-2346. Vous avez encore le temps de m'écrire, le temps qu'on écoute cette chanson des Grands Bazous. Je vais vous en reparler après. Je vais te parler d'autre chose. Finalement, on va se parler de vacances. Et ça, c'est retour en 86. Le film était extraordinaire. La musique est hallucinante.
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J'ai pas eu le temps de finir, mais ça, c'est tout un classique. C'est John Bon Jovi qui chante Wanted Dead or Alive, tiré du film Young Guns. Il y en a eu deux. Les deux tunes sont bonnes. Celle-là, on s'offre Wanted Dead or Alive.

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2: C'est drôle, dans les réponses que j'ai eues, j'ai pas grand Cuba. J'ai pas grand pays. J'ai pas un grand pays d'Afrique non plus, mettons. Un peu d'Asie. Il y a des gens qui ont visité l'Asie. Pas que j'ai toujours eu peur d'aller en Asie, mais je me dis, comment il doit y avoir du monde? Tu sais, en Chine, puis dans ces coins-là, là. Ça doit être noir de monde, Colin. Moi, j'ai déjà quelqu'un que je connais qui a été au Vietnam. Il allait faire le tour du Vietnam en vélo. Il débarque à l'aéroport, son gros sac à dos, son vélo d'un bord, le sac à dos de l'autre. Il ouvre les portes de l'aéroport, ouvre, il dit, tu débarques dans la ville. Il dit, il y a du monde. Il dit, comme c'est pas possible. Il dit, ça a aucun sa présence, le monde qu'il y a là. Mais semble-t-il que les paysages sont merveilleux. En tout cas, du moins, les témoignages que vous m'avez envoyés, là, sont vraiment super beaux. Je salue Chris, qui lui a fait un de mes voyages préférés que j'aimerais beaucoup faire. J'aimerais ça aller me promener, moi, en bateau dans les îles grecques. Tu sais, tu t'es pas un gros bateau, là, un petit voilier. Puis là, t'as mené, t'arrêtes là, tu dis, oh, l'eau est transparente, je vais plonger, là, puis tu plonges dans la mer Égée. Puis en plus de ça, tu peux aller visiter toute l'archéologie, puis tout ce vieux pays qui est un des berceaux de la civilisation. La Grèce m'a toujours bien attiré. L'Europe m'a attiré aussi. Je suis jamais allé. Le plus près de l'Europe que je suis allé, c'est un des plus beaux voyages. J'en ai fait deux super voyages dans ma vie. J'en ai fait plusieurs, mais deux extraordinaires, là, j'en ai fait deux. Il y en a un en Islande. Un été, j'ai été en Islande. C'est certain que il y a des attraits extraordinaires, mais traîner une tuque puis un manteau chaud d'hiver au mois de juillet, c'est quelque chose. D'ailleurs, j'ai des amis qui reviennent du Pérou. Puis là, présentement, le Pérou, c'est l'hiver. Et eux ont été au Machu Picchu, puis ont fait les cordillères des Andes, tout ça, puis dans leur valise, mon ami me disait qu'elle avait des mitaines, des tuques, des manteaux d'hiver, tu sais, tout ce qu'il faut pour se garder bien au chaud parce qu'il peut faire fret, même si c'était au mois de juillet. Surtout qu'eux sont en hiver. Mais nous, en Islande, on est tellement haut que c'est presque l'hiver. Fait qu'on a visité des glaciers, on a vu des chutes et des paysages extraordinaires. On a marché des endroits magnifiques pour faire des randonnées. La nature, elle est extraordinaire. C'est vraiment super beau. Les gens sont accueillants. Il y a des endroits en Islande, t'es perdu, t'es seul au monde. Mais quand même, ça vaut vraiment la peine d'aller faire son tour. Et un autre endroit, c'est la Martinique. Moi, j'ai adoré la Martinique. J'ai fait beaucoup de destinations dans le sud, dans les Caraïbes. Et ça reste pas mal, toujours la même affaire, mais la Martinique, c'est une coche au-dessus, parce que déjà, l'eau est potable à la grandeur de l'île, tu peux boire partout du robinet, tout ça, là. Même les douches extérieures, tout ça, tu peux boire de l'eau, là. Elle est bonne partout, elle est potable, pas de problème d'électricité, ça parle français à la grandeur de l'île, parce que c'est une île française, fait qu'il y a un paquet d'avantages, tu sais, moi, tant qu'aller dans le sud, là, c'est certain que je vais plus jamais ailleurs qu'en Martinique, en plus de ça, l'eau est tellement belle, la mer des Caraïbes partout autour, c'est splendide. Fait que merci d'avoir répondu en grand nombre. Vous pouvez toujours me donner un petit coup de fil à 1-855-407-2346, 1-855-40-RADIO. Vous pouvez m'écrire via la messagerie texte aussi. C'est toujours plaisir de vous lire.

0: un petit peu moins que 20 minutes avant l'arrivée de Stéphanie Gagné qui vous accompagne dans le meilleur de la musique en avant-midi. Richard Zedsirois suit avec ses grands bazous à compter de midi. Olivier Poitras vous accompagne l'après-midi dans le meilleur de la musique avant l'arrivée de vos équipes respectives de l'émission Le Trafic. Fait que restez bien branchés.
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0: Reste bien branché, dans quelques minutes, on va se parler de l'Expo agricole de Saint-Hyacinthe. Là, j'entends déjà quand même, mais Fred, c'est fini, ça finissait hier, effectivement. Ça a été une autre belle édition. En tout cas, du moins, selon les premiers chiffres là, qui sont sortis, on est en termes d'affluence, ça a été un super succès. Donc, on va revenir sur cette édition 2026 de l'Expo agricole de Saint-Hyacinthe. Tout de suite après, Imagine Dragons qui nous chante On Top of the World dans le meilleur de la musique sur les ondes du haut 106.5.

0: Les premiers chiffres commencent à sortir au niveau de l'affluence et du succès qu'a eu l'Expo agricole Saint-Hyacinthe encore une fois cette année. Je dis encore une fois parce que année après année après année, c'est un succès monstre cette affaire-là. Les gens, vous êtes présents, il y a énormément de gens qui se déplacent et vraiment, encore une fois cette année, tout était au rendez-vous. Tu sais, la qualité était au rendez-vous avec déjà des spectacles musicaux extraordinaires au niveau du rodéo, au niveau des tirs de tracteurs. Ça a été encore une fois bien, bien intéressant et tout le reste, les exposants, les planches de danse, la musique, tout ça, là, ça a été vraiment super le fun. Fait que ce matin, je voulais prendre une minute ou deux là pour remercier puis féliciter tous ceux qui ont travaillé de près ou de loin à cette belle édition de l'Expo agricole Saint-Hyacinthe. Puis je pense qu'on peut déjà avancer qu'il y en aura une autre édition l'année prochaine, puis un autre, puis un autre. De toute façon, ça fait tellement longtemps que ça dure. Comme je le dis, là, vraiment, les gens, vous êtes au rendez-vous. Le succès est indéniable. Fait que je pense que pour plusieurs années, ça va être encore dans le décor à Saint-Hyacinthe. Premièrement, tu sais, je veux remercier les partenaires parce que sans des partenaires solides, ces affaires-là, peu importe le festival que vous tentez de partir, si vous n'avez pas des bons partenaires, des gens qui investissent dans votre affaire, à un moment donné, ça va s'essouffler. Tu sais, t'as bien beau charger un prix à l'entrée, mais ça te prend des subventions. Fait que bravo à la ville de Saint-Hyacinthe, bravo au gouvernement. Ben oui, gouvernement du Québec, quand tu investis dans les bonnes affaires, ça fonctionne bien. Tourisme Montérégie, la Merci des Mascoutins. Tu sais, là, je donne les grandes instances, parce que des commanditaires, je pourrais passer les 10 prochaines minutes à toutes vous les nommer. Il y en a vraiment là, pour tous les goûts, fait que je ne veux pas n'oublier, mais là, je parlais des grandes instances, mettons, un peu plus gouvernementales là, qui chapeautent et qui donnent pour que ça soit un succès. Mais je sais qu'on travaille fort aussi du côté de l'Expo, du côté du comité organisateur de l'Expo de Saint-Hyacinthe pour pouvoir justement offrir toujours un spectacle, offrir des éditions très haute qualité. Fait que ça commence par ça. Bravo. Bravo au comité organisateur qui travaille fort. D'ailleurs, on doit être presque déjà là. Là, on est lundi, on est en train de démonter, mais je pense que le comité organisateur doit aussi commencer à regarder l'an prochain s'il y a déjà pas des décisions qui ont été prises. Fait que bravo au comité organisateur pour avoir été près des gens qui, à une certaine époque, l'organisaient. Je sais pas si c'est encore eux autres, mais pour avoir été proche, ça travaillait fort, puis je vais vous dire une affaire. Plus on se rapprochait de la date du début, plus ces gens-là s'arrachaient les cheveux de la tête, là. Puis là, OK, on va-tu être correct, on va-tu avoir ça, on a-tu assez? Oh non, il y a un fournisseur qui s'est pas rendu. Puis là, tu sais, il y avait des problèmes. Puis là, on veut tellement que tout soit parfait, mais la beauté là-dedans, c'est qu'on réussit à le faire. Puis je vais aussi les féliciter parce que je le sais que l'Expo agricole, ça attire beaucoup de monde, mais ça attire aussi des gens pour travailler. Puis ça, ben des jeunes, des fois, c'est leurs premières expériences de travail, puis ils sont bien contents d'aller faire un beau gros 10 jours. C'est une bonne paye en bout de ligne. Fait que ça te permet de gagner de l'argent, puis ça te permet aussi d'avoir une première expérience, que ce soit au service à clientèle ou peu importe. Fait que on a un peu ce mandat-là, si on veut, du côté de l'Expo agricole. Et je vais remercier, en terminant, les nombreux bénévoles. Parce qu'encore une fois, pour ce genre d'événement-là, pour la grandeur d'un événement comme ça, si t'as pas une bonne équipe de bénévoles, des gens qui viennent donner de leur temps, puis qui sont là, puis ne serait-ce qu'une journée, qu'une coupe d'heure dans une journée, ben ces gens-là font que c'est un énorme succès aussi. Puis sans eux, ben souvent, là aussi, les événements s'essoufflent, puis à un moment donné, ben, on finit par dire, ben là, on n'a pas assez de monde pour la sécurité, on n'a pas assez de monde pour ça, on n'a pas assez de monde pour ça, on n'a pas eu assez de bénévoles cette année, fait que si ça continue comme ça, l'an prochain, ben il y en aura plus. Mais là, on est loin de ça, encore une fois. Bénévoles au rendez-vous, comité organisateur, ils ont fait un job extraordinaire et le public, vous étiez là. Parce que, en bout de ligne, j'anime souvent des événements corpo, puis je le dis toujours aussi. Tu sais, t'as bien beau avoir le meilleur comité organisateur, les meilleurs bénévoles, si les gens, ultimement, se déplacent pas puis vont pas au festival, ben tu te tannes, t'es pas motivé. Mais là, l'engouement est tellement là, les gens, vous êtes tellement au rendez-vous que année après année, on continue à l'Expo agricole de Saint-Hyacinthe. Fait excellent travail, puis on se donne déjà rendez-vous pour 2027.
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0: Ben, c'est comme ça qu'on finit ça, cette édition du 3 août de vos 100 000 matins. Merci d'avoir été là. Restez bien branchés parce que Stéphanie Gagné s'en vient dans quelques minutes pour le meilleur de la musique en avant-midi. Richard Zeltirois suit sur l'heure du midi avec ses grands bazous. Olivier Poitras vous accompagne cet après-midi avant l'arrivée de vos équipes respectives du trafic. Fait que manquez rien de tout ça. Merci d'avoir été avec nous ce matin. Puis on se donne rendez-vous à compter de 5h58 demain. Bonne journée. Salut.
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2: Lundi, retour à la routine pour plusieurs avec la fin des vacances de la construction. On amorce la semaine avec une bonne dose de pluie, de grisailles. On aura l'occasion de revenir là-dessus, mais Stéphanie Gagné qui vous accompagne jusqu'à midi partout au Québec avec le meilleur de la musique. Et ce matin, pourquoi avons-nous des cernes? En tête du box-office, l'homme araignée qui est en bonne position, l'agent de sécurité qui a chanté à Oshiaga et une pizza à 50 ingrédients. Sinon, en musique, le coup de cœur d'Oshiaga, soit Somber, qui est à la programmation, Sublime, Francis de Grandpré. Et à l'instant, parole et le clip inspiré d'une nouvelle de Del James qui s'appelle Without You. D'ailleurs, Del James qui a écrit d'autres chansons pour la formation Guns N' Roses. Et la version originale, faut dire, elle dure 25 minutes. Moi qui croyais vous offrir la version originale, c'est qu'elle a été réduite à 8 minutes 59. Et c'est l'un des plus longs solos de guitare de Slash, qui est une bête du rock encore une fois, mais oui, même rendu en 2026. Voici November Rain de 1991 pour Guns N' Roses avec le meilleur de la musique. À haut!

vous êtes allé voir depuis le début de l'été au cinéma? Je laisse penser. Il y a Histoire de jouets 5, c'est sûr qu'il fallait que j'aille le voir, mais là, ça dépend toujours de la météo. Et là, on dirait que vous l'attendiez pas mal. Le dernier Spider-Man, avec le film qui est en tête du box-office, les résultats à vous offrir dans quelques minutes. Et juste avant, voici Sublime, What I Got, à haut.

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1: Oh! Est-ce que c'était nécessaire un autre film Spider-Man? C'est quand même le 9e. Bon, la réponse est non, mais ça marche encore. Spider-Man, Brand New Day, le dernier volet de la franchise qui est en tête du box-office nord-américain, a engrangé l'impressionnante somme de 355 millions de dollars pour son lancement en Amérique du Nord. C'est l'un des plus gros démarrages de l'histoire parce que l'été est resté 9 semaines sans grand film d'action, ce qui est une éternité pour le box-office. Alors, on était plus que prêts pour un film de ce genre. En deuxième place, on y retrouve l'Odyssée de Christopher Nolan avec Matt Damon comme acteur principal. Et on a aussi Histoire de jouets 5 qui termine le top 3. Un excellent film. Parce que oui, rendu à 5, on se dit peut-être que non. Mais oui, ça marche très efficace. Smash Mouth, All Stars, ça s'en vient à haut.

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1: Oh. 50 garnitures sur une pizza. C'est l'idée qu'a eue la compagnie Red Baron, qui est une institution américaine de la pizza surgelée, qui est née en 1976 pour souligner son 50e anniversaire. Comment on peut goûter à ça? Faut participer à un concours sur leur site web jusqu'au 4 août. Mais bon, le détail important, c'est qu'est-ce qu'on retrouve là-dessus? 8 fromages, pepperoni déclinés en 5 découpes différentes, saucisse, bacon, jambon fumé, poulet assaisonné. Il y a une autre moitié de la liste qui est plus aventureuse, là, des carottes, des ananas. Des ananas, moi, ça passe. Il y en a pour qui ça passe pas. Les épinards, la coriandre, de l'origan, du basilic et des jalapenos. Elle s'appelle la suprême. Et ça doit peser 8 livres, cette affaire-là. Il y a vos infos qui s'en viennent dans quelques minutes avec l'équipe d'Arsenal Média et en musique, Yellow Card, avec le meilleur de la musique.
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11: Bon lundi, ici Louis-Philippe Arnoirel. Quelques 18 personnes ont perdu la vie dans 15 collisions sur les routes du Québec dans les deux dernières semaines, selon le bilan de la Sûreté du Québec et de la Société de l'assurance automobile. C'est une de moins qu'en 2025. Un nombre important de motocyclistes auraient d'ailleurs été impliqués selon une analyse préliminaire, soit 6. La SQ et la SAAQ invitent les usagers du réseau routier à poursuivre leurs efforts afin d'adopter des comportements sécuritaires et responsables. Et en santé, une réorganisation des services d'urgence est en cours à l'hôpital Pierre-Boucher à Longueuil. Jusqu'à 15h cet après-midi, les patients qui se présentent pour un problème non urgent pourraient être dirigés vers un autre service. Un professionnel évalue chaque personne afin de les diriger en toute sécurité. En moyenne, les urgences de la Montérégie ont un niveau d'achalandage moyen de 113%, montant jusqu'à 150 du côté de Châteauguay à l'hôpital Anna-Laberge. C'est ce qui complète vos actualités Arsenal Média. Passez une bonne journée sur nos ondes.

Il y a un gars de la sécurité à Oshiaga qui a été invité à chanter avec la formation 21 Pilots. Pourquoi? Comment ça? Lui, puis pas quelqu'un d'autre. C'est une belle histoire, je vous raconte ça dans quelques minutes. Mais juste avant, retour en 1996 de l'album qui nous a fait connaître Oasis. Don't Look Back in Anger. À haut pour le meilleur de la musique.

0: Joshua Louis a vécu tout un trip grâce à la formation 21 Pilots dans le cadre d'Oshiaga en fin de semaine. Ça s'est passé vendredi. Joshua, lui, qui est superviseur à la sécurité des entrées à Oshiaga, et la gang de 21 Pilots voulait rendre hommage au travail des agents de sécurité. Alors, demander au chef d'équipe qui de parmi tes employés pourrait monter sur scène, faire une toune avec nous autres. Et là, le patron a pensé tout de suite à Joshua parce que lui, il joue de la batterie dans un band puis un petit peu de basse, mais pas connu comme pour être un chanteur. Et là, ben, on lui a demandé le matin même. Il a dit « OK ». Pendant ses pauses, parce qu'il y en avait quelques-unes dans la journée, il essayait de se rappeler les paroles de la chanson. Il a fait ça vraiment de main de maître, a été la vedette, a fait des selfies avec le public par la suite. Ça a été un 15 minutes de gloire pour lui, les gars de 21 Pilots, qui ont fait un beau geste, parce que c'est vrai que les membres de la sécurité, peu importe l'événement, ça fait toute la différence. Mumford & Sons, Rubber Band Man, ça s'en vient avec le meilleur de la musique. À haut!
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1: Montérégie, dans la région Mascoutène, soit Saint-Hyacinthe et les environs, il y a veille jaune d'orage violent qui a été lancé par Environnement Canada. Ça se prononce comment? Ben, les orages qui sont au menu pour cet après-midi, il y a aussi risque d'orage pour ce matin. C'est les conditions qui sont propices à amener du vent, de la pluie forte à travers tout ça, peut-être même de la grêle, mais bon, on est encore loin de tout ça. Là. Ce soir, cette nuit, ce sera généralement nuageux. On a un maximum de 15 et retour du soleil dès demain, donc ce sera pas très très long, mais quand même, on reste vigilant. 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
11: Bon lundi, ici Louis-Philippe Arnoirel. Quelques 18 personnes ont perdu la vie dans 15 collisions sur les routes du Québec dans les deux dernières semaines, selon le bilan de la Sûreté du Québec et de la Société de l'assurance automobile. C'est une de moins qu'en 2025. Un nombre important de motocyclistes auraient d'ailleurs été impliqués selon une analyse préliminaire, soit 6. La SQ et la SAAQ invitent les usagers du réseau routier à poursuivre leurs efforts afin d'adopter des comportements sécuritaires et responsables. Et en santé, une réorganisation des services d'urgence est en cours à l'hôpital Pierre-Boucher à Longueuil. Jusqu'à 15h cet après-midi, les patients qui se présentent pour un problème non urgent pourraient être dirigés vers un autre service. Un professionnel évalue chaque personne afin de les diriger en toute sécurité. En moyenne, les urgences de la Montérégie ont un niveau d'achalandage moyen de 113%, montant jusqu'à 150% du côté de Châteauguay à l'hôpital Anna-Laberge. C'est ce qui complète vos actualités Arsenal Média. Passez une bonne journée sur nos ondes.

J'ai une bonne pensée pour ces voyageurs qui sont bien soulagés de la nouvelle. Entente de principe conclue, fin de la grève des agents de bord de WestJet, la nouvelle qui a été annoncée très, très tôt ce matin. Mais quand même, je souligne cette belle victoire pour les vacanciers qui vont pouvoir respecter l'horaire qui s'était fixé. Hey, c'est déjà compliqué de faire du booking de voyage. Vaut mieux pas mettre une grève là-dedans. Green Day, à l'instant. 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

0: c'est ce qu'on aurait dû m'enseigner.
1: Ça se peut que ce soit dans vos plans cette semaine ou bientôt, le magasinage en vue de la rentrée scolaire. Pas pour faire des jaloux, mais pour les articles scolaires de mon bar, c'est réglé. Mais là, je me suis rendu compte que ma fille a débourré un peu. Donc, magasinage pour des vêtements aussi, c'est à venir. Mais bon, ça fait partie de la routine en fin d'été, c'est normal.

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1: C'est dans moins de 10 jours et c'est ma journée préférée dans l'année, le 12 août. J'achète un livre québécois. C'est comme Noël. C'est pour ça que c'est ma journée préférée. Parce que c'est l'occasion d'aller à la rencontre de nos libraires. Et pour eux aussi, c'est des ventes qui équivalent à autant des fêtes. Fait que ça fait toute la différence pour les libraires indépendants. Puis c'est beau de voir qu'on active la machine. On invite des auteurs, on fait signature d'autographe, on fait rencontre avec des artisans du monde littéraire pour faire vivre cette journée-là encore et encore. Alors, le 12 août, on met ça à notre agenda, on achète un livre québécois. Un premier livre, pourquoi pas, pour les enfants, il y a de tout. Et les artistes québécois qui écrivent, il y en a plus qu'on pense. C'est l'une de mes journées préférées. Philippe Phillips, Gone, Gone, Gone. Ça s'en vient à haut pour le meilleur de la musique.

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Le meilleur de la musique en ce lundi matin en route vers vos grands bazous avec l'ami Richard Zetsirois et Sylvain Caron qui sera de retour de vacances. Pour lui, quand il parle de Saint-Félix, c'est son Saint-Félix de Valois. Voici Arpin Lépine à Haut.

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Arrête.

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1: Une petite dernière semaine en votre compagnie avant de tomber en vacances. Mais quand on a du plaisir comme ça, qu'on a une trame sonore plus que parfaite avec le meilleur de la musique, puis de quoi vous jaser avec l'actualité qui est frémissante, alors ça se passe bien et ça passe vite. Mon nom est Stéphanie Gagné. Je vous donne rendez-vous demain pour le meilleur de la musique à Haut en avant-midi. Et surtout, je vous laisse au bon soin de l'ami Richard Z. Sirois pour les grands bazous. Juste dans quelques minutes à peine, Lenny Kravitz à venir, Def Leppard, Beau Dommage et encore Zébulon. Ce ne sont que quelques artistes à venir à la programmation, puis il y a aussi ça qui s'en vient.
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15: Bonjour, ici Boris Chassagne. 18 personnes sont mortes sur les routes du Québec pendant les vacances de la construction. Ces décès sont survenus lors de 15 collisions, dont 6 impliquaient des motocyclistes. 25 personnes sont mortes sur les routes du Québec pendant la même période l'an dernier. La grève des agents de bord est terminée chez WestJet alors que le syndicat et l'employeur ont conclu une entente de principe. Le syndicat, qui représente 4400 agents de bord, affirme que l'entente prévoit des gains sur les salaires et sur la rémunération du travail effectué au sol. Et Séisme Canada confirme qu'un tremblement de terre de magnitude 2,8 est survenu hier soir dans la région de Québec. La secousse s'est produite à 20h33. L'épicentre du séisme se trouvait à 12 km à l'ouest-sud-ouest de Québec, à une profondeur de 22,7 km. Aucun dommage n'a été signalé. C'était vos manchettes.
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2: Ben, salut tout le monde, bon début de semaine. Merci de choisir les stations haut du réseau Arsenal Média. Merci surtout d'être à l'écoute de ce show radio qui s'appelle Les Grands Bazous. Fin de vacances pour plusieurs d'entre vous et fin des vacances pour Sylvain Caron qui est de retour.
3: Comment ça va? Tellement content de te retrouver.
2: Hey, t'as l'air sincère en plus.
3: Oui, non, les gens m'ont écrit, s'ennuyaient de moi. Toi aussi, semble-t-il, c'était l'enfer.
2: Ah, ben moi, je me réjouis.
3: Moi, j'étais un peu comme un pitou. Hein. Moi, je fais mon pipi pour tracer mon territoire.
2: Ben, tu l'as bien tracé, c'est bon. Ah, ben, très content que tu sois là, mon cher Sylvain.
3: Merci à Michael Gagnon, bien sûr, qui était là au cours des deux dernières semaines.
2: Oui, qui a fait la belle job, même la très, très belle job. Mais il est
3: pas aussi
2: bon,
3: là, mais ouais, pas pire.
2: Vraiment très bien. Hey, on va commencer ça avec Aerosmith, les mauvais garçons de Boston, les Bad Boys from Boston, comme on dit. Hein, l'un des grands groupes de rock de l'histoire des États-Unis. C'est Aerosmith qu'on écoute avec Ragdoll, le meilleur de la musique. C'est toujours ici, à O.

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1: Ben, le hit marquant aujourd'hui appartient à la formation Def Leppard dans ce 3 août, mais le 3 août 1987. Le groupe sort son quatrième album studio qui s'appelle Hysteria. C'est leur album le plus vendu à ce jour. Pas très loin de Pyromania qui sort en 83. Dernier disque avec le guitariste Steve Clark avant son décès en 91. 20 millions d'exemplaires ont été vendus dans le monde de cet album. De ce disque, on écoute Pour Some Sugar On Me, Def Leppard, au meilleur de la musique.
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0: Ben ici, c'est toujours le meilleur de la musique sur le réseau Arsenal Média. Nous sommes le plus grand radiodiffuseur au Québec avec plein de nouvelles stations qui vont s'ajouter bientôt, dont les trois stations BPM Sport.
1: Oui, exactement. Puis il y a du nouveau à surveiller pour l'automne. On n'en dit pas plus.
0: Ah, ben là, t'es-tu au courant?
1: Non, Richard. Ta job, c'est de parler, oui.
0: OK. Hey, c'est une chanson des Stones qui a traîné longtemps dans leur classeur. Ça devait être sur leur album Tattoo You en 81. Ensuite, peut-être en 75 sur Black and Blue. Ensuite, peut-être en 78 sur Some Girls. Peut-être en 80 sur Emotional Rescue. Finalement, ils l'ont terminé.
1: Oui.
0: Après avoir ingurgité quelques substances.
1: Mais c'est pas peut-être, là. Ça va jouer tantôt.
0: Oui. Non, mais je veux dire, ça devait être sur ces albums-là. Oui, okay. Et finalement, c'est sorti sur Tattoo You. Tattoo You. C'est la pièce Start Me Up dans un instant avec les Rolling Stones au meilleur de la musique.
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2: Il y avait un groupe qui a vendu plus de 100 millions de disques en carrière. C'était Scorpions, entre autres, avec la pièce Rock You Like. Et Hurricane, il y a du sport. Les fans de baseball vont être à l'affût aujourd'hui.
3: Jusqu'à 18h, parce que c'est, bon, la date limite des transactions, journée de transactions, quand même occupée. Chez les Blue Jays de Toronto, on a... Ben ça, c'était pas une surprise, parce qu'on savait qu'il allait partir. C'est à savoir où le lanceur Kevin Gausman, qui a été échangé aux Cubs de Chicago. D'ailleurs, c'est la deuxième échange entre les Blue Jays et les Cubs depuis une couple de jours. On a obtenu deux joueurs prometteurs. Donc, on lance à moitié la serviette pour la saison 2026 chez les Blue Jays, qui sont encore quand même à quelques matchs d'une place et d'une participation en série. Donc, on a envoyé le voltigeur Brett Bateman et le joueur d'avant-champ Ty Sally Wise dans la ville reine. Donc, c'est un peu ce qu'on a comme transaction.
2: Et le show ici, ben, ça continue avec Corbeau, la pièce illégale au meilleur de la musique.
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1: Ben, il y avait les colocs avec PC au moins pour conclure ce show radio. Demain, entre autres, Offenbach, Prince, les Red Hot Chili Peppers. Immense merci à Sylvain Caron de retour.
2: C'est toujours le fun, puis on peut souhaiter, parce que c'est toujours difficile lorsqu'on vient de vacances, Richard, le lundi. Donc, il reste un bel après-midi sur les ondes de haut partout au Québec.
1: Plein d'amis, moi, un gars fille qui, hier, me disait « Ah, ça me tente pas de retourner. »
2: Ben non, mais non, moi, ça me tentait. Je voulais le voir un peu parce que pas vu 15 jours.
1: On aime notre job. Hey, merci, Sylvain, à la production de ce show radio. Je vous invite à rester à l'écoute des stations haut du réseau Arsenal Média parce qu'ici, c'est toujours le meilleur de la musique. Demain, tout le monde. Salut!
3: Bye!
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11: Même si on profite encore du beau soleil d'été, la rentrée pointe tranquillement le bout de son nez. Et qui dit rentrée dit retour à la piscine. Que ce soit pour apprendre à nager aux plus petits, garder la forme ou simplement vous détendre, la ville de Saint-Hyacinthe a préparé une programmation aquatique automnale variée pour toute la famille. Les inscriptions se dérouleront à compter du 12 août à midi. Pour consulter la programmation, rendez-vous sur le site internet de la ville de Saint-Hyacinthe. 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
3: Bonjour, ici Boris Chassaigne. 18 personnes sont mortes sur les routes du Québec pendant les vacances de la construction. Ces décès sont survenus lors de 15 collisions, dont 6 impliquaient des motocyclistes. 25 personnes sont mortes sur les routes du Québec pendant la même période l'an dernier. La grève des agents de bord est terminée chez WestJet alors que le syndicat et l'employeur ont conclu une entente de principe. Le syndicat, qui représente 4400 agents de bord, affirme que l'entente prévoit des gains sur les salaires et sur la rémunération du travail effectué au sol. Et Séisme Canada confirme qu'un tremblement de terre de magnitude 2,8 est survenu hier soir dans la région de Québec. La secousse s'est produite à 20h33. L'épicentre du séisme se trouvait à 12 km à l'ouest-sud-ouest de Québec, à une profondeur de 22,7 km. Aucun dommage n'a été signalé. C'était vos manchettes.

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3: Oh! Hello, hello, bon début d'après-midi, Olivier Poitras avec vous, en ce lundi 3 août, ouais, première semaine du mois d'août, vous allez me dire, déjà rendu en août, ouais, reste quand même un gros mois de congé, congé scolaire au moins. Bienvenue dans le meilleur de la musique, bien content de vous accompagner jusqu'au trafic, à 15h, dans les prochaines, la musique d'Imagine Dragons, ça s'en vient pour l'instant, Mumford & Son, Chris Stapleton avec Here.

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Vous êtes dans le meilleur de la musique, bien content de vous accompagner pour une bonne partie de l'après-midi. On a bien sûr les plus gros hits dans les prochaines. Tame Impala avec Dracula, ça s'en vient un peu plus tard. On aura les frères à cheval avec mon voisin. Tout de suite, c'est Yellow Card et Good Charlotte avec Bedroom Posters. Le meilleur de la musique, c'est ici, à O.

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2: C'est encore le temps de vous procurer des billets pour voir la pièce « Mon jour de chance ». Et c'est du côté du Centre des arts Juliette Lassonde à Saint-Hyacinthe. Et c'est présenté jusqu'au 8 août, donc jusqu'à samedi, mise en scène de Michel Charette. Vous avez, Michel Charette et François Chénier là, qui travaillent sur ce spectacle-là. C'est avec Anne-Marie Binette, Charles-Alexandre Dubé, vous avez François-Xavier Dufour, Hugues Frenette, Élodie Grenier, bref. Et une belle pièce à aller voir. Reste encore des places pour les prochains spectacles. La musique de Tame Impala, ça s'en vient dans les prochaines avec Dracula. Restez là.

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Et j'en profite pour souhaiter un très bon retour au travail à tous les travailleurs de la construction ce lundi 3 août. Olivier Poitras avec vous jusqu'à 15h à Haut.

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1: Ouais, c'est vrai, il y a peut-être de moins en moins d'amateurs de baseball depuis le départ des Expos en 2004. Beaucoup se sont tournés vers certaines équipes américaines, dont les Red Sox qui ont gagné beaucoup en popularité au Québec. Et d'autres qui sont restés au Canada en se disant « On va prendre l'équipe canadienne qui reste, les Blue Jays de Toronto, pour qui ça va vraiment pas bien cette saison. » Pourtant, eux qui ont atteint la finale de la Série mondiale l'an dernier, qui ont passé un cheveu de la remporter. 52 victoires, 60 défaites cette année. Et là, l'équipe est vendeuse pour la date limite des transactions. Ça va pas très bien. Dans les prochaines, la musique de Temper City avec Self-Aware au retour.
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17: Bonjour, ici Claude Marquis, voici vos actualités. WestJet et le syndicat représentant ses 4400 agents de bord ont conclu une entente de principe mettant fin à l'arrêt de travail qui perturbait le transport aérien au pays. Les détails de l'accord n'ont pas été dévoilés, mais l'offre de la compagnie comprenait notamment une hausse salariale de 13 % une prime de service, une augmentation des indemnités de repas et des améliorations aux soins de santé. L'entente devra maintenant être soumise au vote des membres du syndicat. Et la plus récente éclosion de rougeole au Québec est maintenant terminée. Au total, 28 cas ont été recensés depuis le début de l'été. La santé publique rappelle que la vaccination demeure le meilleur moyen de se protéger contre cette maladie très contagieuse. Il s'agit de la quatrième éclosion de rougeole au Québec depuis 2024, pour un total de 130 cas déclarés durant cette période. C'est ce qui complète vos informations, Arsenal Média.

Après la musique de l'excellent Gabriel Fredette, on poursuit ça dans le meilleur de la musique. Olivier Poitras qui vous accompagne jusqu'au trafic à 15h. Collaboration entre les Smashing Pumpkins et Youngblood. C'est ce qu'on s'offre à l'instant. C'est Zombie dans le meilleur de la musique. Je vous souhaite un bon lundi. À haut.

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1: Oh. Il y a beaucoup de gens partout dans la province qui se sont déplacés, qui ont bravé le mauvais temps du côté de Montréal au courant de la fin de semaine. Vendredi, samedi, dimanche, on présentait le festival d'Oceaga. Et beaucoup de gens qui, oui, se sont déplacés. Il y avait, bon, des têtes d'affiches assez impressionnantes. Tate McRae qui était sur place. Vous aviez des artistes comme Wet Leg, Empire of the Sun. Franz Ferdinand également qui est venu faire son tour. Et il y avait un gros show samedi soir qui était présenté. Et c'était celui de Somber. Il y avait ben du monde. Et c'est lui qui s'en vient dans les prochaines minutes. Somber avec Homebreaker. Dans le meilleur de la musique. Ah oh. Ceux qui sont...

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Ben, au Québec, chaque mois de novembre, on a le gala de la disque. Et chaque année, il y a des artistes qui reviennent, qui sont des habitués dans certaines catégories, qui sont nominés plus souvent qu'autrement. Et ce sera le cas, sûrement encore une fois, cette année avec Blue Jeans Blue qui s'amène sur nos ondes avec Scotch and Posh à Oh.

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Ben, c'est toujours un énorme plaisir de vous accompagner, de débuter l'après-midi en votre compagnie. Restez là parce que dans les prochaines minutes, à compter de 15h, c'est le trafic et à 18h, les hits avec Chuck. Et on se retrouve demain. Bonne fin de journée sur nos ondes. Salut!

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11: Bonjour, ici Claude Marquis. Voici vos actualités. WestJet et le syndicat représentant ses 4400 agents de bord ont conclu une entente de principe mettant fin à l'arrêt de travail qui perturbait le transport aérien au pays. Les détails de l'accord n'ont pas été dévoilés, mais l'offre de la compagnie comprenait notamment une hausse salariale de 13%, une prime de service, une augmentation des indemnités de repas et des améliorations aux soins de santé. L'entente devra maintenant être soumise au vote des membres du syndicat. Et la plus récente éclosion de rougeole au Québec est maintenant terminée. Au total, 28 cas ont été recensés depuis le début de l'été. La santé publique rappelle que la vaccination demeure le meilleur moyen de se protéger contre cette maladie très contagieuse. Il s'agit de la quatrième éclosion de rougeole au Québec depuis 2024, pour un total de 130 cas déclarés durant cette période. C'est ce qui complète vos informations, Arsenal Média.

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1: Bienvenue dans le trafic, mon nom est Chuck et je suis là avec un immense plaisir en ce retour de week-end et retour de vacances pour plusieurs aujourd'hui. J'espère que ça s'est vraiment bien passé, que ça n'a pas été trop pénible. Ce qui est sûr, c'est qu'on a la meilleure musique pour passer au travers de ce lundi-là pour tout le monde et pour même ceux qui sont encore en vacances. Eh bien, on aura de la musique de circonstances dans les prochaines minutes avec Bryan Adams et Summer of 69. Ça s'en vient dans les prochaines minutes. Le temps d'écouter Urban qui a connu du succès au début des années 2000 avec une chanson qui utilisait l'échantillonnage d'une tune des Red Hot Chili Peppers et qui a été vraiment un gros succès, leur seul en carrière malheureusement, avec maintenant quelques membres qui sont même décédés depuis le temps malheureusement, c'est vraiment triste, mais ils nous auront offert Butterfly, c'est sur le meilleur de la musique à aussi Crazy Town.

Malgré une entente de principe, il y a encore des maux de tête pour les clients de WestJet, les passagers qui devront s'armer de patience pour quelques jours, malgré l'entente de principe conclue entre la compagnie aérienne et ses agents de bord. Lundi, le transporteur et le syndicat, qui représente 4700 employés de cabine, ont annoncé un accord qui met fin à la grève déclenchée hier. Mais il va falloir rattraper le temps perdu et essayer de limiter les dégâts. Donc, pour les passagers avec WestJet, il va falloir composer avec certains désagréments, malheureusement. On a maintenant la musique Talkie Time Machine sur le meilleur de la musique à haut.

On a appris que l'Auto-Québec a mis en vente aujourd'hui des nouveaux billets à gratter pour courir la chance d'assister à un spectacle de Céline Dion à Paris. On sait que c'est pas mal la folie Céline Dion là-bas. Il y aura quelques concerts à la Ville Lumière avec des concerts en résidence dans un gros stade où il y aura des milliers de personnes et malgré tout qu'il y ait des milliers de places disponibles, eh bien, c'est pas mal complet. Donc, c'est peut-être la dernière chance pour ben du monde de pouvoir assister à ces spectacles-là. Première expérience qui sera tirée au sort le 14 septembre parmi les personnes qui auront découvert le lot. 1000$ plus tirage sur leur billet à gratter Diva à Paris. Je sais pas si on faisait le même genre de tirage pour aller voir Spin Doctors en show. Non, je sais pas si ça aurait le même succès. Je peux pas dire. Oh non, dans les prochaines minutes, Two Princess qui s'en vient.

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2: Pour la fin de l'après-midi à Saint-Hyacinthe, on parle rafales qui vont jusqu'à 50 km/h avec un maximum à 23 degrés. Généralement nuageux pour ce soir et cette nuit. 40% de probabilité d'averse tôt en soirée. On a un maximum prévu à 26 pour demain mardi avec un beau soleil. Même chose pour mercredi avec un maximum à 28 degrés. Et une belle semaine. Ça va commencer avec quelques orages averses, mais ça se poursuit avec du soleil jeudi et un maximum prévu à 27 degrés à Saint-Hyacinthe.

La chanson Choosing Texas d'Ella Langley bat des records, dont ceux de Whitney Houston et Mariah Carey en ce moment. Elle est sacrée chanson de l'été par le Rolling Stone Magazine, trônée pendant 15 semaines au sommet du Billboard Hot 100, faisant d'Ella Langley une des trois femmes à avoir décroché cet honneur en solo. Vraiment très incroyable comme carrière country en ce moment pour Ella Langley, qui brise beaucoup de cœurs aussi également un peu partout sur les réseaux sociaux. On peut voir des fans qui sont hypnotisés par sa musique et par sa splendeur. Sortie en octobre, la chanson cumule plus d'1 milliard d'écoutes sur les plateformes en continu. Il gagne du terrain encore grâce à TikTok et justement ses fans qui sont en admiration et qui se filment en train de la regarder en spectacle. Popularité qui est vraiment très méritée. Beaucoup de talent, Ella Langley. Et le country, on le voit là, cet été, c'est très populaire. Il y a une époque où les tunes d'été, c'était beaucoup du dance, du latino. Le country prend beaucoup, beaucoup de place. Entre autres, avec la prochaine chanson. Lui aussi, il en fait des hits. Probablement dans les tunes de l'été également en 2026. Cowgirl de Shabuzi qu'on écoute sur le mer, la musique à haut.

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1: Post Malone a surpris tout le monde avec de la nouvelle musique aujourd'hui. Et on s'en attendait en 2026, mais peut-être pas dans ce contexte-là. On pensait qu'il allait peut-être continuer dans le country, dans le rap ou peut-être même dans la pop folk. Et finalement, c'est dans la musique, la chanson pour enfants avec l'épisode spécial de Sesame Street qui sort sur Netflix aujourd'hui. C'est accompagné d'une chanson avec les personnages de l'émission pour enfants. L'épisode complet qui sera disponible sur YouTube au mois de septembre. On s'est inspiré de sa chanson I Had Some Help pour A Little Help.

0: Ouais, on peut comprendre que c'est vraiment pour l'émission pour enfants et que ce sera pas numéro 1 au Billboard Hot 100. Il s'en vient Post Malone avec Chemical Out.
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0: Au retour des vacances de la construction, un bilan triste sur les routes. Plus d'une personne par jour est morte sur nos routes pendant les vacances de la construction. Un bilan qui brise le cœur d'une famille décimée par l'une de ces tragédies. Ils ont perdu leur fils, Marc Laurier, sa belle-fille de 36 ans et son petit-fils, Maverick, dans un accident de la route qui a bien mal amorcé les vacances de la construction le 17 juillet dernier à Lanty, dans les Laurentides. Il y a eu beaucoup de motocyclistes aussi qui ont été victimes, selon la Sûreté du Québec, qui a confirmé lundi matin un total de 18 personnes qui ont perdu la vie dans 15 collisions différentes durant les deux semaines des vacances de la construction. Le corps policier note qu'un nombre important de motocyclistes figure parmi les victimes, soit 6. Triste bilan pour ces vacances de la construction sur nos routes québécoises. À venir, on aura en musique Fastball et The Way. C'est en réserve à O.
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2: Bonjour, ici Michel Scarpino. Voici le bilan de l'actualité. Tout d'abord, WestJet et le syndicat représentant environ 4400 agents de bord sont parvenus à une entente de principe après un bref arrêt de travail. Cependant, aucune des deux parties n'a encore communiqué de détails. On sait toutefois que l'offre de la compagnie aérienne prévoit une augmentation salariale de 13% à partir d'octobre, suivie d'une hausse de 2,5% pour chacune des trois années suivantes. La compagnie aérienne précisait qu'elle offre également une nouvelle prime de service équivalente à une augmentation salariale supplémentaire de 12% destinée à répondre aux revendications concernant le travail non rémunéré. La nouvelle entente prévoit aussi le versement d'arriérés de salaire remontant au début de l'année et une augmentation de 13% des indemnités de repas. Les agents de bord disposent de 30 jours pour ratifier l'accord. 18 personnes sont mortes sur les routes du Québec durant les vacances de la construction. Ces décès sont survenus dans 15 collisions, dont 6 impliquaient des motocyclistes. Le bilan des deux dernières semaines représente une diminution par rapport à 2025. Le bilan est en fait similaire à la moyenne annuelle. La plupart de ces drames auraient cependant pu être évités puisqu'ils ont été causés par des facteurs humains, souligne la Société de l'assurance automobile du Québec. La vitesse excessive ou inadaptée, la distraction et la conduite avec les facultés affaiblies demeurent les principales causes de ces accidents mortels. L'éclosion de rougeole au Québec est officiellement terminée. Depuis le début de l'été, 28 cas ont été recensés, ce qui suggère que la propagation du virus a été limitée. Selon les critères du ministère de la Santé, pour que la fin d'une éclosion de rougeole soit déclarée, il faut attendre que 32 jours se soient écoulés après la présence du dernier cas contagieux. Et comme le dernier cas remonte au 1er juillet, les 32 jours ont maintenant été écoulés. Il s'agissait de la quatrième éclosion au Québec depuis 2024. En tout, 130 cas ont été déclarés. Ça complète le bilan de l'actualité Arsenal Média. On vous souhaite une bonne fin de journée à notre antenne.
3: Après avoir échangé Kevin Gausman, voilà que les Blue Jays de Toronto ont ajouté José Soriano, les Angels de Los Angeles. Les Jays qui ont 52 victoires, 60 défaites, ont une saison décevante. Jusqu'à maintenant, sont actuellement au dernier rang de la division Est de l'Américaine, à 4 matchs et demi d'une place en série quand même. Donc on garde espoir, j'imagine, en faisant ce genre de mouvement-là. Soriano présente un dossier de 9 victoires, 6 défaites cette saison au Monticule. Le droitier affiche une moyenne de points mérités de 3,29 en 22 départs. La veille, les Jays avaient échangé Gausman aux Cubs de Chicago. Ils ont aussi fait l'acquisition du lanceur Jameson Taillon ainsi que Josh Smith et Josh Stephen dans un échange avec les Rangers du Texas. Dame Nature est venue jouer les troubles fêtes en repoussant l'entrée en scène des deux Canadiens dimanche, et ça a été le cas aussi aujourd'hui. Il y avait entre autres Gallardo, 167e au monde, qui venait tout juste d'entamer son match contre le Tchèque Vitkopleva, 70e tête de série au stade IGA lorsque la pluie a refait des siennes, tandis que le Québécois Félix Auger-Aliassime, deuxième tête de série du tournoi, eh bien lui avait un passe-droit pour la première ronde, devrait jouer son match de deuxième tour mardi soir. Et le Canadien de Montréal a consenti un contrat d'une saison à deux volets au défenseur Maximilian Zuber. C'est ce qu'a annoncé la direction générale de Can Hughes ce matin. Zuber a été acquis du Mammoth de l'Utah en retour de l'attaquant québécois Joshua Roy le 29 juin dernier. Et il y a encore des joueurs chez le Canadien qui n'ont pas signé de contrat. Les fans s'impatientent un peu dans le cas de Zachary Bolduc et Arbor Jacky, évidemment. Pour revenir à Zuber, la saison dernière dans la Ligue américaine avec les Roadrunners de Tucson, il a marqué 11 buts et amassé 16 mentions d'aide en 65 rencontres.

Bon retour à la maison, merci d'avoir choisi le trafic. Mon nom est Chuck, en ce 3 août, retour au travail pour plusieurs. Lâchez pas, c'est un beau lundi malgré la météo qui n'est pas au rendez-vous. Au moins, de la bonne humeur et de la bonne musique qui s'en vient dans les prochaines minutes. Dans le trafic, on aura Fever Dream d'Alex Warren et un One It Wonder comme on les aime. Fastball The Way sur le meilleur de la musique à haut.

venir dans les prochaines minutes, la chronique auto avec Marc Bouchard, réalisée par Fred Côté dans les 100 000 matins. Il sera là tout de suite après Jeff Posé et Kevin Parent pour la Jazette sur le Maire de la Musique à Rouge.

0: Toujours un plaisir de l'accueillir, notre chroniqueur auto, Marc Bouchard, qui est là. Marc, on parle de civisme au volant. D'après moi, on n'est pas les champions du monde là-dedans, ça c'est sûr et certain.
1: Ben, en fait, non, pas du tout. Et je lisais un article dans la presse, c'est le deuxième au cours des derniers jours de Mario Girard, qui dit qu'il est écœuré des automobilistes qui ne font pas attention. Et je me suis mis à fouiller et j'ai trouvé une étude qui a été faite par l'École Polytechnique. En fait, c'est un projet de maîtrise, je pense, par une étudiante ou un étudiant de l'École Polytechnique qui explique que depuis la pandémie, en résumé, on est de très mauvais conducteurs.
0: OK. Autant au niveau de la politesse, de la courtoisie que de la vitesse puis de tout ça, là, j'imagine.
1: Exactement. En fait, j'avoue que l'étude s'est appropriée plus le comportement dangereux, c'est-à-dire les excès de vitesse et ce qui va avec. Mais on dit quand même qu'il y a 6 profils de conducteurs de plus en plus dangereux. Justement, les gens qui font des excès de vitesse, les gens qui suivent de trop près, mais aussi les gens pour qui la courtoisie n'est qu'une parole symbolique. Donc, on dit qu'on a presque doublé, en fait, le nombre d'incidents reliés à la rage au volant.
0: C'est beaucoup, c'est énorme.
1: C'est énorme. La question, cependant, et il faut la soulever, c'est est-ce que c'est parce que les gens les rapportent davantage? Parce que moi, il y a 10 ans, je me faisais couper le chemin, puis je disais, ben, coudonc, c'est un cave.
0: T'sais. Ouais.
1: Aujourd'hui, je vais avoir peut-être plus tendance à le prendre personnel. Puis, est-ce que la réaction est peut-être un peu plus prompte de ma part? C'est possible. Mais n'empêche que les incidents se multiplient. Les accidents aussi provoqués par ce genre de comportement-là. Parce que, en fait, ce qu'on a, semble-t-il, oublié avec la pandémie, c'est qu'on n'est pas tout seul. C'est dans une chanson des Cowboys fringants qu'on dit t'es coincé dans le trafic, tu joues du klaxon pour aller plus vite quand tu t'en vas nulle part.
0: Mm-hmm.
1: Ben, c'est un peu ça, en fait, qui se passe. C'est qu'on est très pressé de se rendre, mais objectivement, ça prendrait 5 minutes de plus, puis ce serait pas grave. Donc, les comportements traditionnels, comme, je te donne un exemple, il y a 2 voies qui réduisent à une seule. Il y a un principe qui s'appelle le principe de la fermeture éclair.
0: Oui, monsieur.
1: Donc, faut les deux se rendent au bout et un après l'autre, on s'enfile en se laissant l'avantage. Essaye de faire ça à l'entrée du tunnel La Fontaine à 8h30 le matin. Ça se peut que tu te rendes compte que les gens autour de toi n'ont pas lu les mêmes règlements que toi.
0: Ben non. Moi-même, ça m'est arrivé récemment. Il a fallu que je klaxonne parce que je voyais l'autre dans mon angle mort. Puis il n'y avait aucune intention de me laisser passer. Mais là, j'étais muret de ciment. Gros poids lourd à côté, fait que faut que tu me laisses. Puis en plus, tu sais, je mets mon clignotant, ça fait quand même 2 minutes là, que je te signale que je vais me tasser parce que je suis rendu à me tasser. C'est là que je suis obligé de me tasser. Ben, puis la personne elle m'a quasiment envoyé promener parce que j'avais le droit de me tasser. Tu sais, ça n'a aucun sens.
1: Non, mais effectivement. Alors, c'est le gros problème actuellement. Donc, cette absence de courtoisie. Alors, ce qu'on dit qui devrait être une recommandation, je vous dis pas que je l'endosse, mais c'est qu'on devrait réviser les cours à tous les 5 ans. Pour nous rappeler quels sont les vrais bons comportements sur la route. Je vous dis pas qu'à tous les 5 ans, c'est ça, mais si on faisait une petite révision une fois par 10 ans puis qu'on nous refaisait passer un examen, peut-être, dis-je bien, que les comportements seraient pas mal différents sur la route.
0: Ben, je l'espère. Puis aussi, laisser tomber les genres de... Je sais qu'il y a des tendances TikTok puis des affaires comme ça sur les réseaux sociaux. Là. Ça s'appelle le swapping ou le swatting. Là. C'est se déplacer sur les autoroutes puis se promener puis faire couper des autos puis se passer de gauche à droite, de droite à gauche, de tous les sens le plus souvent possible. C'est hyper dangereux. Puis le monde se filme en plus en même temps, gang de tatin.
1: Tu sais, entre toi et moi, les tendances TikTok, là... Ça n'a jamais été des prix Nobel, là, on s'entend. Non, mais tu sais, les gars qui vont dévisser des vis, des moyeux de jantes.
0: Oui, oui, pour que la personne a perdu sa roue en roulant, voyons donc. Ça n'a aucun sens.
1: Je te rappelle qu'il y a déjà eu une tendance TikTok où on mangeait des Tide Pods. Là. Fait que, d'après moi, il y en a une couple qui ont fait le test et ça les a affectés plus qu'on pense.
0: Bon, on va laisser les tatas du jour en paix, Marc, puis on va parler de la Chrysler Pacifica qui était le véhicule à l'essai la semaine passée.
1: En fait, je me suis rendu dans la région de Toronto, d'Hamilton pour être précis, pour aller l'essayer parce que c'est la version 2027. Et honnêtement, moi, j'étais sous l'impression que les minivans étaient en train de mourir.
0: Oui, moi aussi.
1: Bien, selon Chrysler, ils ont augmenté de 10% depuis l'année passée. Et il semble qu'en fait, les jeunes familles commencent à redécouvrir les plaisirs de la minivan, qui sont tout simples, hein? Juste des portières coulissantes.
0: Oui.
1: Dans un stationnement de centre d'achat, c'est une merveille. électrique en plus, beaucoup d'espace de chargement. Donc, et on se rend compte qu'on n'a pas besoin du VUS qui va nous amener en route, mais on veut avoir un véhicule qui est pratique. Donc, ça augmente beaucoup. On a revisé Chrysler, la Pacifica pour 2027. On a enlevé la motorisation hybride, ça me fait de la peine. On a surtout redessiné l'extérieur qui est beaucoup plus joli. Un nouveau logo pour Chrysler, des nouveaux éclairages, c'est magnifique. Pour le reste, c'est le même moteur 3.6 qu'on connaît bien, qui fait 282 chevaux, là, c'est tout à fait correct. Et ce qui est vraiment, moi, j'ai fait à peu près 300 km à son volant, et honnêtement, j'en aurais fait plus. J'ai été étonné de redécouvrir à quel point, finalement, c'est pas si désagréable de conduire une minivan,
0: okay.
1: Surtout quand elle est bien équipée, et la Pacifica, elle est bien équipée. Et un autre détail qu'on oublie souvent, c'est qu'on dit, ouais, mais moi, j'ai un VUS, je transporte du stock. La Chrysler, et je sais pas pourquoi les autres l'ont pas fait, ont un système qui s'appelle le Stow and Go, où tu peux ranger les sièges dans le plancher, ce qui te fait une surface plane complètement à l'arrière. Ben, si tu baisses tous tes sièges, tu peux rentrer un plywood de 4x8.
0: OK.
1: Fait que ça en fait de la place, là. On en a de la place à transporter des choses. Donc, on n'a plus l'excuse de ça. Il y a des versions à rouage intégral maintenant qui sont disponibles. Tu n'as plus l'excuse, donc, de dire, ça, oui, mais une minivan, c'est moins sécuritaire. L'équipement à bord est tout aussi spectaculaire. Le seul bémol, c'est que si tu prends la haut de gamme, ben c'est 72 000 $.
0: Oui, mais pour un véhicule familial qui t'amène partout, qui va t'amener en vacances autant qu'à l'épicerie, puis avec, comme tu dis, des bonnes capacités de chargement, tu sais, à un moment donné, c'est un investissement. Une auto, ça reste jamais un investissement, mais quand même, ça peut être une bonne dépense là, pour une famille.
1: Tu as tout à fait raison. Évidemment, il y a des versions moins équipées que ça, donc moins dispendieuses.
0: Oui.
1: Il y a même encore la grande caravane qui existe à en bas de 50 000 $, mais elle, c'est la version de base et c'est la même que l'an passé. Donc, honnêtement, allez voir les minivans. La Pacifica, moi, je l'ai bien aimé. J'aime le look. C'est un véhicule que j'ai toujours aimé, qui a fait ses preuves et qui, là, arrive tout simplement avec un nouveau look. Donc, si vous êtes à la recherche d'un véhicule pour la famille, pensez-y, les minivans, ça redevient. Peut-être que ça va devenir une tendance TikTok.
0: Peut-être. En tout cas, sûrement plus intéressante que celle de manger des Tide Pods ou de faire du swapping, là. En tout cas. Marc, on peut te suivre, bien sûr, avec ton podcast Gotchard. Ça, c'est sûr et certain.
1: Exactement. Donc, il y aura un épisode en solo cette semaine parce que Fiston est parti en Asie. Donc, je ferai un épisode en solo. Et bien sûr, si vous avez des questions, la page Facebook Gotchard Podcast, je vous invite à le faire. Et allez lire mes essais sur tous les sites Arsenal régionaux. Là, le moment. Mon
0: Vito, puis mon ci, puis mon ça, puis toute la gang de mon nouvelle, ouais.
1: Il y a un onglet auto dans lequel je publie un essai par semaine. Samedi prochain, ce sera justement la Pacifica.
0: Marc Bouchard, que vous pouvez retrouver dans son podcast Gotchard, manquez pas ça.
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9: Pour la fin de l'après-midi à Saint-Hyacinthe, on parle de rafales qui vont jusqu'à 50 km/h avec un maximum à 23 degrés. Généralement nuageux pour ce soir et cette nuit. 40% de probabilité d'averse tôt en soirée. On a un maximum prévu à 26 pour demain mardi avec un beau soleil. Même chose pour mercredi avec un maximum à 28 degrés. Et une belle semaine. Ça va commencer avec quelques orages averses, mais ça se poursuit avec du soleil jeudi et un maximum prévu à 27 degrés à Saint-Hyacinthe.
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On a appris aujourd'hui que l'humoriste P.A. Méthode doit abandonner son rôle de Capitaine Crochet dans la version québécoise de la comédie musicale Peter Pan. À quelques jours du lancement des représentations à Québec, l'équipe de production a officialisé son retrait malgré une grande préparation des 10 derniers mois avec le travail et la volonté qu'on lui connaît. Nous avons constaté que la voix, la tête et le corps de P.A. ne récupéreront pas suffisamment pour soutenir le rythme effréné des représentations alors que le spectacle sera présenté 25 fois en 31 jours. C'est ce qu'on peut lire sur la publication Facebook, le communiqué officiel. L'humoriste qui va pouvoir se concentrer sur sa tournée d'humour qui se prépare pour l'automne prochain. On lui souhaite de se reposer pour le moment. Goodbye the Rhymes s'en vient dans les prochaines minutes. Et pour le moment, c'est Jonas sur le maire de la musique à haut.

on le sait que les films de super-héros au cinéma, ça a du succès. Et je savais que ça allait pogner le nouveau Spider-Man. Mais à quel point? Peut-être pas à ce point-là. Et Spider-Man signe le deuxième meilleur démarrage de l'histoire du box-office. C'est Spider-Man, un jour nouveau, dernier volet de la franchise de Sony et Marvel, consacré à l'homme-araignée, évidemment, signe le deuxième meilleur démarrage de l'histoire du box-office. Un seul film a fait mieux. Et c'est un autre film de super-héros. Et évidemment, les Avengers Endgame, qui avait récolté 1,2 milliard de dollars lors de son premier week-end mondial en 2019. Tandis que Spider-Man a récolté un impressionnant total de 921 millions de dollars de recettes mondiales, dont 355 millions en Amérique du Nord. Est-ce que vous êtes allé voir Spider-Man? Est-ce que vous avez aimé ça? Parce que là, on a été capable d'attirer les gens dans les salles. Et là, est-ce que ces gens-là ont aimé le film? Je l'ai pas encore vu. Je veux avoir l'opinion là-dessus, évidemment, parce que l'Odyssée, j'ai entendu beaucoup de commentaires. L'Odyssée qui se retrouve deuxième, le film de Christopher Nolan, qui est encore une fois un succès au cinéma, adapté de l'épopée antique d'Homère. Ce film au casting 5 étoiles suit le héros Ulysse confronté à de nombreux obstacles à son retour de la guerre de Troie. On a aussi, bien sûr, les films familiaux qui retiennent l'attention, comme la saga Toy Story, qui est en troisième marche du podium. Par la suite, c'est les Minions et des monstres d'Universal qui s'est classé quatrième avec 5,8 millions supplémentaires. Cinquième place qui revient à Vaina, la légende du bout du monde, le dernier remake en prise de vue réelle par Disney. Ça en fait des gros films en ce moment pour les journées de pluie comme aujourd'hui. Air de Chris Stapleton et Mumford & Sons, ça s'en vient à haut.

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7: Même si on profite encore du beau soleil d'été, la rentrée pointe tranquillement le bout de son nez. 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Pour consulter la programmation, rendez-vous sur le site internet de la ville de Saint-Hyacinthe. 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
1: 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Merci d'avoir choisi le trafic en ce lundi, premier lundi de août. Et retour au travail pour plusieurs. Ça va prendre une toune qui punch et pas à peu près, je pense qu'on a ce qu'il faut. Avec Linkin Park dans les prochaines minutes. La toune qui punch s'en vient dans le trafic à haut.
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2: Bonjour, ici Michel Scarpino. Voici le bilan de l'actualité. Tout d'abord, WestJet et le syndicat représentant environ 4400 agents de bord sont parvenus à une entente de principe après un bref arrêt de travail. Cependant, aucune des deux parties n'a encore communiqué de détails. On sait toutefois que l'offre de la compagnie aérienne prévoit une augmentation salariale de 13% à partir d'octobre, suivie d'une hausse de 2,5% pour chacune des trois années suivantes. La compagnie aérienne précisait qu'elle offre également une nouvelle prime de service équivalente à une augmentation salariale supplémentaire de 12% destinée à répondre aux revendications concernant le travail non rémunéré. La nouvelle entente prévoit aussi le versement d'arriérés de salaire remontant au début de l'année et une augmentation de 13% des indemnités de repas. Les agents de bord disposent de 30 jours pour ratifier l'accord. 18 personnes sont mortes sur les routes du Québec durant les vacances de la construction. Ces décès sont survenus dans 15 collisions, dont 6 impliquaient des motocyclistes. Le bilan des deux dernières semaines représente une diminution par rapport à 2025. Le bilan est, en fait, similaire à la moyenne annuelle. La plupart de ces drames auraient cependant pu être évités puisqu'ils ont été causés par des facteurs humains, souligne la Société de l'assurance automobile du Québec. La vitesse excessive ou inadaptée, la distraction et la conduite avec les facultés affaiblies demeurent les principales causes de ces accidents mortels. L'éclosion de rougeole au Québec est officiellement terminée. Depuis le début de l'été, 28 cas ont été recensés, ce qui suggère que la propagation du virus a été limitée. Selon les critères du ministère de la Santé, pour que la fin d'une éclosion de rougeole soit déclarée, il faut attendre que 32 jours se soient écoulés après la présence du dernier cas contagieux. Et comme le dernier cas remonte au 1er juillet, les 32 jours ont maintenant été écoulés. Il s'agissait de la quatrième éclosion au Québec depuis 2024. En tout, 130 cas ont été déclarés. Ça complète le bilan de l'actualité Arsenal Média. On vous souhaite une bonne fin de journée à notre antenne.
3: Après avoir échangé Kevin Gossman, voilà que les Blue Jays de Toronto ont ajouté Yosier Soriano. Les Angels de Los Angeles, les Jays qui ont 52 victoires, 60 défaites, ont une saison décevante. Jusqu'à maintenant, sont actuellement au dernier rang de la division Est de l'Américaine, à 4 matchs et demi d'une place en série quand même. Donc on garde espoir, j'imagine, en faisant ce genre de mouvement-là. Soriano présente un dossier de 9 victoires, 6 défaites cette saison au Monticule. Le droitier affiche une moyenne de points mérités de 3,29 en 22 départs. La veille, les Jays avaient échangé Gossman aux Cubs de Chicago. Ils ont aussi fait l'acquisition du lanceur Jameson Taillon, ainsi que Josh Smith et Josh Stephan, dans un échange avec les Rangers du Texas. Dame Nature est venue jouer les troubles fêtes en repoussant l'entrée en scène des deux Canadiens dimanche, et ça a été le cas aussi aujourd'hui. Il y avait entre autres Gallardo, 167e au monde, qui venait tout juste d'entamer son match contre le Tchèque Vitkopleva, 70e tête de série au stade IGA lorsque la pluie a refait des siennes, tandis que le Québécois Félix Auger-Aliassime, deuxième tête de série du tournoi, eh bien lui avait un passe-droit pour la première ronde, devrait jouer son match de deuxième tour mardi. Et le Canadien de Montréal a consenti un contrat d'une saison à deux volets au défenseur Maximilian Zuber. C'est ce qu'a annoncé la direction générale de Can Hughes ce matin. Zuber a été acquis du Mammoth de l'Utah en retour de l'attaquant québécois Joshua Roy le 29 juin dernier. Et il y a encore des joueurs chez le Canadien qui n'ont pas signé de contrat. Les fans s'impatientent un peu dans le cas de Zachary Bolduc et Arbor Jackay, évidemment. Pour revenir à Zuber, la saison dernière dans la Ligue américaine avec les Roadrunners de Tucson, il a marqué 11 buts et amassé 16 mentions d'aide en 65 rencontres.
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3: Un lundi comme ça, retour au travail pour plusieurs après des belles vacances. Ça prend une vraie toune qui punch pour se donner un peu de crank pour la fin de la journée. Il est 17h, on est bien parti là. Je pense que pour la plupart, la journée est finie et on va fêter ça avec What I've Done de Linkin Park sur le meilleur, la musique à haut.
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0: 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Dans le monde de la musique, le chanteur Phil Collins s'est confié sur des graves problèmes de santé qui l'ont cloué dans un lit d'hôpital pendant des mois. L'ancien batteur de Genesis a révélé avoir reçu de l'assistance médicale à domicile avec une infirmière attitrée. Après avoir passé 7 mois aux soins intensifs, il avait également indiqué souffrir de diabète de type 2 ainsi qu'une complication découlant d'une blessure à la colonne vertébrale survenue en 2007. Et dans une entrevue accordée récemment au Sunday Times, le chanteur et musicien de 75 ans a livré de nouveaux détails sur la gravité de son état. Il dit que ses reins étaient en train de lâcher et que des organes commençaient à dysfonctionner en fin 2023. L'artiste a même laissé entendre qu'il avait frôlé la mort et voulu prendre des décisions comme « Faut-il le maintenir en vie artificiellement? » Il y a eu beaucoup de chance de s'en sortir. Inutile de dire qu'il n'a plus bu une seule goutte d'alcool depuis Phil Collins, qui semble aller mieux depuis ce temps-là. On est bien content. C'est important pour les artistes et pour n'importe qui de prendre soin de soi. On a vu malheureusement qu'est-ce que ça a donné avec Kurt Cobain de Nirvana, qui s'en vient dans les prochaines minutes comme As You Are sur le meilleur de la musique.
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5: Pour la fin de l'après-midi à Saint-Hyacinthe, on parle rafales qui vont jusqu'à 50 km/h avec un maximum à 23 degrés. Généralement nuageux pour ce soir et cette nuit. 40% de probabilité d'averse tôt en soirée. On a un maximum prévu à 26 pour demain mardi avec un beau soleil. Même chose pour mercredi avec un maximum à 28 degrés. Et une belle semaine. Ça a commencé avec quelques orages averses, mais ça se poursuit avec du soleil jeudi et un maximum prévu à 27 degrés à Saint-Hyacinthe.
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Karin ça vient eux qui sont en tournée d'adieu un peu partout au Québec dans les festivals cet été, comme dans le temps. C'est là dans les prochaines minutes. Le temps d'entendre Two Pair, Kane Brown sur le meilleur, la musique. Hey.

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1: Le mois d'août est commencé et on surveille le 12 août une éclipse solaire partielle qui sera visible au Québec. Un peu après-midi, l'éclipse qui devrait atteindre son paroxysme aux alentours de 14h dans l'ensemble du Québec. Ce sera par exemple à 13h45 sur l'île de Montréal qu'on va pouvoir observer le plus grand niveau de couverture solaire. Toujours un spectacle bien intéressant et fascinant. Les éclipses solaires à Montréal, la Lune couvrira au plus 18,3% de notre astre lumineux comparativement au niveau de couverture qui sera observable à Coudjouac dans l'extrême nord du Québec, soit à plus de 50%. Alors, on surveille ça, c'est le 12 août prochain. On surveille aussi Yellow Card et Good Charlotte qui s'en viennent avec Bedroom Posters. À haut.
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2: C'est tout pour le trafic, mais on y va en prolongation avec les hits. On va être ensemble encore une heure avec que des numéros des 30 dernières années. Et ça va commencer avec les Foo Fighters et Learn to Fly. Manque pas ça.

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4: Ici Michel Scarpino, WestJet et le syndicat représentant environ 4400 agents de bord sont parvenus aujourd'hui à une entente de principe après un bref arrêt de travail. Cependant, aucune des deux parties n'a encore transmis de détails. On sait toutefois que l'offre de la compagnie aérienne prévoit une augmentation salariale de 13 % à partir d'octobre, suivie d'une hausse de 2,5 % pour chacune des trois années suivantes. 18 personnes sont décédées sur les routes du Québec durant les vacances de la construction. Ces décès sont survenus dans 15 collisions, dont 6 impliquaient des motocyclistes. La plupart de ces drames auraient cependant pu être évités puisqu'ils ont été causés par des facteurs humains, souligne la Société de l'assurance automobile du Québec. Notons que le bilan des deux dernières semaines représente une diminution par rapport à 2025. Et puis Donald Trump assure que les négociations avec l'Iran ont lieu en ce moment même, malgré le démenti de Téhéran. Le président américain affirme que ces discussions représentent la dernière chance pour l'Iran d'obtenir un accord satisfaisant. Dans un échange avec des journalistes à la Maison-Blanche, Donald Trump a indiqué que ses pourparlers se déroulaient à la demande de l'Iran et avec le soutien de l'Arabie saoudite, des Émirats arabes unis et du Qatar. C'était vos actualités Arsenal Média. On vous souhaite une bonne soirée à notre antenne.

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4: Bienvenue dans les hits. Bon début de soirée, mon nom est Chuck et je m'installe avec des numéros 1 des 30 dernières années en ce premier lundi du mois d'août. Et un lundi qui était retour au travail pour plusieurs. J'espère que cette journée-là s'est malgré tout bien passée. On va commencer ça en force avec les Black Rose qui s'en viennent. Aussi les Chainsmokers avec Coldplay, Something Just Like This. On va commencer avec les Foo Fighters, Learn to Fly sur le meilleur de la musique.

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1: L'Irlandais Dermot Kennedy s'en vient dans les hits avec Power Over Me. Et on aura aussi celui qui a mis le feu à la scène d'Ashiaga à Montréal en fin de semaine. J'ai même des chums qui d'habitude qui trippent un peu plus ses affaires rock, qui brassent et qui ont trippé sur Sunburn. Vraiment, tout le monde l'aime. Il s'en vient avec Homewrecker dans les prochaines minutes. Et pour l'instant, parlant de trucs qui brassent et qui rock, Green Day, Holiday, sur le meilleur de la musique.

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1: À venir dans les hits, on aura Imagine Dragons et Whatever It Takes et aussi une reprise du groupe Talk Talk sorti en 84. Le groupe anglais de synth pop avait eu un méga hit avec It's My Life. Même chose pour No Doubt qui l'a pris pour l'incorporer à leur album de singles un Greatest Hits, un Best Of sorti en octobre 2003. No Doubt, It's My Life. Ça s'en vient dans les prochaines minutes dans les hits.
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Noah Kahan s'en vient avec la chanson titre de son dernier album sorti cette année, The Great Divide. Le temps d'entendre une des chansons de l'été 2026. Si c'est pas la tune de l'été jusqu'à maintenant, en tout cas, c'est notre nouveau numéro 1 depuis cette semaine dans le Hit 15, Self-Aware de Tampere City, sur le meilleur de la musique à haut.

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1: C'est tout pour les hits. Manque pas ton rendez-vous pour bien commencer ta journée demain, 6h, les 100 000 matin. Pour ma part, mon nom est Chuck. On se retrouve demain, 18h, pour l'édition du mardi des hits. Je te souhaite un très beau lundi soir. Goodbye!
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11: Ici Michel Scarpino, WestJet et le syndicat représentant environ 4400 agents de bord sont parvenus aujourd'hui à une entente de principe après un bref arrêt de travail. Cependant, aucune des deux parties n'a encore transmis de détails. On sait toutefois que l'offre de la compagnie aérienne prévoit une augmentation salariale de 13% à partir d'octobre, suivie d'une hausse de 2,5% pour chacune des trois années suivantes. 18 personnes sont décédées sur les routes du Québec durant les vacances de la construction. Ces décès sont survenus dans 15 collisions, dont 6 impliquaient des motocyclistes. La plupart de ces drames auraient cependant pu être évités puisqu'ils ont été causés par des facteurs humains, souligne la Société de l'assurance automobile du Québec. Notons que le bilan des deux dernières semaines représente une diminution par rapport à 2025. Et puis Donald Trump assure que les négociations avec l'Iran ont lieu en ce moment même, malgré le démenti de Téhéran. Le président américain affirme que ces discussions représentent la dernière chance pour l'Iran d'obtenir un accord satisfaisant. Dans un échange avec des journalistes à la Maison-Blanche, Donald Trump a indiqué que ses pourparlers se déroulaient à la demande de l'Iran et avec le soutien de l'Arabie saoudite, des Émirats arabes unis et du Qatar. C'était vos actualités Arsenal Média. On vous souhaite une bonne soirée à notre antenne.
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Salut tout le monde, excellente soirée, bon lundi soir et bon retour de vacances pour les travailleurs travailleuses. Écoutez là, vous êtes branchés au meilleur de la musique à O106.5 et votre lundi peut-être tire déjà à sa fin. Ouais, mais il y a plusieurs de vos animateurs préférés qui vont vous retrouver demain matin pour commencer la journée avec vous dès votre réveil. On va vous accompagner avec le meilleur de la musique, l'actualité régionale et tout ce qu'il faut pour partir votre mardi du bon pied. Vous allez être régalés. Donc, réglez votre radio avant de vous coucher demain, hein? Et soyez là demain matin.

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